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0: C'est toutes des putes.
1: Oh, c'est des femmes comme les autres.
0: Ouais, c'est des femmes, c'est des putes. Ouais. L'avantage avec les putes, c'est que tu sais à quoi t'en tenir.
1: Et ma mère, c'était pas une pute.
0: Mais qu'est-ce que t'en sais?
1: Oh, ben arrête, je le sais.
0: Oh non, je dis ça, j'ai rien contre les putes.
1: Ben alors, qu'est-ce que t'as contre les femmes, alors? Tu vois, des fois, moi, je monte avec une pute, ben je me dis, pourquoi je n'entendrais pas un mot?
0: Tu vas être macro?
1: Mais non, mais c'est pas ce que je voulais dire, mais on sait jamais pourquoi j'en suis arrivé là, ces filles-là. Eh ben, pourquoi je tomberais pas sur une fille qui aurait envie que je la sorte de là?
0: Et pourquoi tu rencontrerais pas directement une fille qui est pas pute? T'as pas baisé qu'avec des putes dans ta vie?
1: Non, non, souvent. Toi, avec qui tu baises?
0: Tout seul.

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0: 第九课，你住在这儿吗？
1: 是，
0: 这儿房子好不好？
2: y a pas de secret quoi, y a pas de secret, y a une vérité simple, sobre, cru quoi, un truc.La horde du contrevent, tu la réussiras uniquement, quoi. Uniquement si tu t'isoles. Si tu t'isoles, quoi. Tu comprends ce que ça veut dire isole? Isola, l'île, quoi. Tu crées ton île et tu l'évases au maximum, quoi. Il faut que les gens soient extrêmement loin de toi, mais loin parce que ton univers sera vaste, quoi. Sera immense, sera énorme l'univers, quoi.Puissance d'univers, quoi. Caracol, il existe en toi complètement, que Ertovstrok Nis, il soit toi, quoi, que Piedro de la Roca, tu le deviennes. Et la goutte aussi, et tout l'univers et tout le vent, que tu vives complètement là-dedans, quoi. C'est ça qu'il faut, et que ça qu'il faut, quoi. Et que tu restes collé au vent, collé au vent, collé au vent, quoi. Et que tu te battes et que aucune concession sur le reste, tu oublies tout quoi, t'es pas consultant, t'es rien, la consulting c'est de la merde quoi. La seule chose qui a de la valeur c'est quand t'es capable de faire un chapitre comme celui-là quoi. Ça restera, ça mérite que tu vives quoi, tu peux vivre pour écrire ça ouais. Là ça mérite que tu vives quoi, tu vois. Là t'es pas né pour rien, t'es nécessaire quoi. T'es pas surnuméraire comme dirait Sartre, t'es pas superflu quoi. Là t'as une nécessité quand t'écris ça quoi. La nécessité d'être quoi.C'est ça qu'il faut tenir, mec. C'est ça qu'il faut putain de tenir, quoi. Lâche pas le morceau. Tu fais pas enculer, tu fais pas disperser, tu fais pas fragmenter, tu fais pas de concession, quoi. Y'a pas de concession avec la vie, quoi. Y'a pas de concession, quoi. Tu

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0: 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Il est 21h02, nous sommes le jeudi 8 octobre et c'est déjà le troisième épisode de cette 11e saison. Aujourd'hui, Thomas est à la réalisation.
1: Salut Léo!
0: Salut. C'est... Bonjour Camille.
2: Bonsoir.
0: Bonjour Antoine.
3: Coucou.
0: Bonjour Maxime.
4: Bonsoir.
0: Sylvain et Hugo ont un mot de leurs parents.
3: Oui.
0: Ils sont excusés pour ce soir.
1: On a guéri Sylvain entre temps.
3: Non, Sylvain a un mot de ses enfants, je crois.
0: Oui, oui.
3: C'est ça.
0: Et Hugo est en mission.
3: Oui.
0: On lui souhaite bien du courage. Voilà. Et du coup, on va faire comme on... Voilà, on a décidé notre thème à peu près hier soir ou hier vers 15h à peu près.
3: Oui.
1: On continue le thème de la saison 1.
0: Voilà, on reprend le thème de la saison 1. Donc on va faire une sorte de poursuite du deuxième épisode de la saison 1. À savoir, on avait fait Rennes, enfin Thomas avait fait Rennes.
1: Absolument.
0: En 2016. Et du coup, là, qu'est-ce qu'on va faire?
3: Bien, nous allons faire la région Bretagne.
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0: commence par un morceau de Bertrand Belin. Donc Bertrand Belin, pourquoi la Bretagne? Il est né à Auray, dans le Morbihan. Il me semble qu'il a grandi à Quimper.
1: Il y a un autre gars qui est né à Auray dans la sélection, c'est super.
0: Voilà, super. Ça aurait pu être une émission Auray. Voilà, on aurait passé deux personnes. En tout cas, voilà, Bertrand Belin, il fait de la musique depuis un certain temps maintenant, je dirais à peu près depuis le milieu des années 2000. Voilà, on vient de l'entendre dans une sorte d'enfant spirituel de Alain Bachon, ou en tout cas de cette nouvelle chanson française, dans les textes, même un peu dans la voix, dans les arrangements. Donc là, on vient d'entendre un morceau qui s'appelle Glisser, redresser, sorti en 2019 sur l'album Persona, morceau que j'aime beaucoup. Et voilà, Bertrand Belin, voilà, qui est une figure. Voilà, c'est, je sais que certains l'ont vu à Rock en Seine cet été.
1: C'était super.
0: Voilà, Thomas a dit que c'était super.
1: Très bien.
0: Marin avait dit que c'était super. Voilà, il fait tout plein de choses. Il est notamment écrivain. Il a sorti 5 romans chez les très bonnes éditions POL. Donc voilà, multi-artiste.
1: Acteur aussi.
0: Acteur. Ouais. Oui, c'est vrai, acteur aussi. C'est vrai, acteur
2: aussi. Il est très drôle, ouais, personnage aussi. J'adore les interviews de Belin. C'est toujours.
0: Ouais, j'en ai jamais vu. Écoute, je regarderai.
2: Ah ouais.
0: Il passe à la Maison de la Poésie à la fin du mois, le 31 octobre.
1: voilà, Halloween, let's go. Voilà.
0: Merci Alix. Je pense qu'elle n'écoute pas, mais c'est elle qui m'a un peu fait écouter Bertrand Belin. Voilà. Et on va continuer sur une autre star. Beaucoup plus star.
3: Ouais, beaucoup
0: même
3: plus star.
0: Deux stars.
3: Mais toujours dans notre vieille tradition de la variété française, puisque c'est devenu un peu France Inter, là, ce début d'émission. Donc je passe Étienne Dao, qui, pour la petite anecdote, est né en Algérie, à Oran, mais qui a grandi à Rennes, qui s'est construit musicalement à Saint-Malo. Voilà, il est quand même.
1: Marquis Sade.
3: Il se dit lui-même un breton dans l'âme. Et justement, petit hommage, parce que j'ai trouvé un morceau qui est en partie en breton et qui est en collaboration avec un violoncelliste qui s'appelle. Alan Stivell. Et c'est dans un album qui s'appelle. Mais en fait, j'ai très peur de parler breton parce que je me dis, on va peut-être se faire défoncer. Je me suis déjà fait défoncer par les Normands parce qu'on
0: personne
3: fait.
1: Les Bretons sont ravis quand on parle de la Bretagne.
0: Oui.
1: Ils sont ravis, c'est le plus beau jour de leur vie.
0: Et après, Alan Stivell, c'est un gros musicien breton.
3: Oui, complètement. Et l'album, du coup, ça s'appelle Daviken. Et c'est un hommage à une grande figure aussi de la région qui s'appelle Franck Darcel. Et le titre s'appelle en français
0: L'été.
1: L'été.

0: parti.
1: Et oui, donc bah écoutez, fini France Inter. On passe une transition un peu plus énergique. Non, mais c'était très bien avant aussi. Et du coup, j'ai passé un groupe. Je viens de choisir un morceau d'un groupe qui s'appelle Litovsk, Crazy as Those Dreams Can Be. Donc c'est un groupe de post-punk originaire de Brest, qui est vraiment ultra cool.
2: Finistère,
1: exactement. Et en préparant l'émission, je me suis dit, tiens, mais il faut forcément parler un peu de la scène punk de Bretagne et typiquement de Brest, qui est assez assez développée. Et donc ça, c'est un groupe assez emblématique. Donc là, c'est un morceau qui sort de qui vient de leur premier album, qui c'est un album éponyme qui s'appelle Litovsk. Et alors le label, assez rigolo, ça s'appelle Et mon cul, c'est du tofu. Je suis désolé pour les vulgarités.
2: Très connu.
1: Et voilà, enfin moi j'ai vraiment adoré l'album, j'adore le riffing, j'adore le son des guitares, le chant, enfin je trouve qu'il y a voilà, tout se combine très bien, c'est hyper efficace. Après je trouve que les autres albums sont pas, c'est assez inégal un peu dans leur production, mais en tout cas celui-ci est très cool. Et donc ils font partie de cette scène punk de Brest, et notamment avec Syndrome 81, qui est aussi un album, un groupe très connu de cette scène. Et donc voilà, ça me faisait très plaisir de les passer ce soir.
3: Ben merci. Maxime.
4: Ah.
3: C'est à toi.
4: Non, oui, je prends. C'est
2: ah,
4: je
2: prends le lead. Allez-y, là, on n'a pas le temps.
4: Ouais, j'ai commis une erreur monumentale. on va écouter un groupe, un très bon groupe d'ailleurs, qui s'appelle Ivich, qui est un des groupes un peu pionniers du Screamo en France et même en Europe.
2: Ah oh non, ils viennent de Laval.
4: Et en fait, il se trouve que dans la région de Lorient, il y a un petit bled qui s'appelle Saint-Maurice. En fait, le problème, c'est qu'il se trouve qu'il existe également une ville qui s'appelle Saint-Maurice en Île-de-France.
2: Oui.
4: Et
2: dans le Val de Marne.
4: voilà. Et donc, étrangement, j'ai pas cru. Je me suis fait avoir par la carte de Radio Musique, qui a incorrectement identifié la ville Saint-Maurice à côté de Lorient comme étant le.
2: Il y a plein d'erreurs sur les groupes français.
4: Je me suis fait avoir.
3: Entre Montreuil-sur-Mer et Montreuil-sur-Bois, notamment.
4: Voilà, beaucoup. Tout à fait. Ça peut arriver. Et j'aurais dû vérifier, mais voilà, je me suis fié à la carte et j'aurais pas dû. Mais on va écouter un super morceau de Screamo des années 90. Pionnier un peu. Donc ça sort sur un EP qui date de 93 et c'est assez chouette. Voilà. Mais ça n'a absolument rien à voir avec le thème.
2: Comment s'appelle le morceau?
4: Il s'appelle Un ailleurs.
5: Ça, c'est sûrement une merde.

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1: Donc on vient d'écouter un morceau très breton d'un groupe qui s'appelle Galorne, qui n'a pas fait grand chose, qui un album sorti en 78 que j'ai découvert hier, parce que Thomas était en train d'écouter de la cornemuse beaucoup trop fort dans l'appartement, donc je me suis dit allez, je vais aussi aller trouver un truc bien breton, donc je suis tombé là-dessus, je sais plus trop comment, un truc qui a été réédité par un label sur Bandcamp qui s'appelle Contre-Courant, donc un label breton qui ressort un peu des classiques bretons,
2: des bangers.
1: Là, en tout cas, voilà, c'est un album acoustique, donc sorti en 78. De ce que j'ai vu, c'est un peu la première trace musicale de deux musiciens qui auraient beaucoup compté sur la scène de revival Celtic Music dans les années 80-90, à savoir Jean-Michel Veillon et Gilles Le Bigot. Oh, beau nom, Gilles,
2: Gilles Le Bigot. Gilles Le Bigot, putain.
1: Voilà, donc l'album s'appelle Galorne. Ça ressemble vachement à ce qu'on vient d'écouter, donc c'est assez chouette. Je vous conseille de vous brancher là-dessus. Et j'ai pas trop vu ce que proposait ce. Oui, et c'est réédité en plus d'un label, le label qui était déjà un label des années 70, qui faisait aussi de la musique bretonne, qui s'appelait les disques Velia. Voilà, on est là, on est là-dedans.
0: On est voilà, très
1: dans,
0: beau.
1: Dans les Bigouden. C'est qui après
0: Antoine.
1: C'est Antoine.
3: Oui, c'est moi. Alors là, pas de doute. c'est bien breton. Donc on va écouter un morceau d'un groupe qui s'appelle Bagad Bro Kemperley, qui vient de Quimperlé. Et là, vraiment pas de doute. C'est un groupe qui existe depuis très longtemps, parce qu'en fait, donc, c'est un groupe, une espèce de... On pourrait appeler ça presque un super groupe qui existe depuis 1949. Et donc, évidemment, la line-up a été renouvelée très régulièrement. C'est probablement le plus vieux Bagadou, qui en fait c'est un collectif de ça veut dire, enfin c'est un groupe de cornemuse, en fait en breton ça veut dire Bagadou. Et ce qui est intéressant avec ce groupe là, c'est que il reste très ancré dans cette tradition donc du Bagadou, tout en étant un peu des zinzins sur les bords, parce que dans les années 80-90 par exemple, ils étaient fans de free jazz et donc ils ont fait des collabs avec des tours même avec Peter Brotzmann et des gens comme ça, et ils sont tout à fait toujours actifs aujourd'hui, et ils participent tous les ans au festival de Bagadou qui a lieu en Bretagne tous les ans pour élire le meilleur groupe de Bagadou. Ils ont gagné à des tas de reprises différentes, et donc c'est un
0: mérite.
3: Groupe voilà. Et mérité, tout à fait. Et c'est un groupe voilà, assez légendaire de cette scène-là, bien sûr, tout à fait mérité. À mon avis, en tout cas. À mon humble avis de profane.
1: Ouais.
3: Alors, juste pour un point de définition.
1: Oui, merci.
3: Oui, parce que bon.
1: C'est important.
3: En fait, bagad, c'est un vieux terme, c'est un vieux mot breton. Comment ?
1: C'est afghan, non ? Ah non, c'est
0: bon, c'est irakien, bagad.
3: Oui. C'est pas bagad, c'est Bagdad. Bon bref,
1: c'est toute la blague.
3: Oui, je sais.
4: C'est pas en Irak.
3: En fait, oui, c'est bien.
0: Une minute 15 et vous l'empêchez là.
3: Et donc, bagad, en fait, c'est un vieux terme breton qui, en fait, il y a très longtemps, au Moyen Âge, désignait juste un groupe de personnes. Et en fait, avec le temps, c'est devenu un terme qui désigne un groupe de cornemuses, enfin, en tout cas, de musiciens. Et dans ce cas-là, très précisément, de cornemuse. Et c'est un petit peu, je sais pas, il y a une ambiance colonie de vacances, tu vois, avec ce groupe-là.
1: D'accord.
3: Comme dans La Colonie de Vacances, je veux dire.
1: Ouais, ouais. Ah,
3: une espèce de super groupe, un
1: ça
3: peu XP.
1: Plus Thomas, parce que c'est plus lui.
0: Oui, c'est moi.
3: C'est vrai, mais il y a une vitre, alors je suis moins à l'aise.
1: Il y a une chemise
3: étrange. Et donc, ils ont eu leur période punk, ils ont eu leur période, voilà, et puis les membres sont remplacés au fur et à mesure, donc il y a un côté un peu groupe qui ne cessera jamais d'exister, puisqu'en fait, il suffit juste qu'il y ait des nouveaux membres qui arrivent et ça continue à fonctionner. Et donc là, on écoute un extrait de leur album de 2005, si je ne me trompe pas, qui s'appelle... le morceau s'appelle Matelote Baron.

0: Alors, il faut savoir, Thomas, tu choisis bien tes moments pour passer tes morceaux non radiophoniques quand Hugo n'est pas là, comme ça oui. Hugo peut pas te critiquer.
1: Alors moi j'ai quand même à la réalisation, donc je sais quand commencer et quand arrêter le morceau, c'est là oui. La différence.
0: Oui.
1: Voilà. Alors comme tout le monde l'aura reconnu à l'écoute de Radio Campus Paris, c'est une adaptation d'un tube de la musique minimale qui s'appelle INSI. Si, c'est quelle note déjà?
2: Quoi, le si?
1: Ouais.
2: Si, c'est B.
1: Non, hein? Si, c'est quoi? C'est Ré?
3: Non, mais c'est Ré, Do, Do, Ré, Mi, Fa, Sol.
4: Si, c'est Do, non?
1: C'est Do?
4: C'est pas Do?
2: Okay. Ah, la lettre C?
1: Oui.
2: Le C, c'est Do, oui.
1: Oui, ok, merci. Merci.
2: Après, tu disais l'inverse, tu me demandais quelle lettre était le si.
4: C'est B, merci Maxime.
1: Voilà. Donc ça, c'est INSI.
2: Si, c'est B.
1: Si, c'est B. INSI, donc...
4: Si, c'est B.
0: Il y a 5 CB autour de la table.
1: Oh,
0: excellent, ça dit.
1: Calmez-vous. Donc une adaptation du morceau très connu de Terry, composé par Terry Riley, ponte de la musique minimale. Donc là, c'est INSI pour 20 sonneurs. Un sonneur, c'est quoi? C'est des mecs qui jouent de la cornemuse. Donc il y a 20 mecs qui jouent de la cornemuse en cercle. Et en fait, c'est une représentation qui donne un peu de temps en temps. Et c'est donc coordonné et adapté par un mec qui s'appelle Erwan Keravec. Donc voilà, vraiment le nom le plus breton de la planète.
4: On se faisait la réflexion.
1: Voilà, lui aussi, il est né à Auray. Dans le Morbihan.
0: Oui. Voilà. La deuxième personne d'oreille.
1: Il joue de la cornemuse écossaise avant tout, mais là il y a toutes sortes de cornemuses sur ce morceau. Il a déjà fait.
0: Il y a quoi comme autre cornemuse?
1: Des cornemuses plus basses et plus aiguës. Enfin voilà, tout un panel de cornemuses.
4: Elles ont des noms ou pas?
1: Elles ont des noms. Alors attendez, je vous le dis.
0: Ah oui, voilà.
1: Je vous sors mes notes. Les noms, c'est.
0: C'est pas bon ça.
1: C'est le Bignou, la bombarde, le Bignou bombarde la Veuse, et la bombarde ténor et la bombarde baryton.
4: Ils ont pris bombarde.
1: Ils ont pris bombarde un peu tout le temps.
0: Alors que la viseuse, là, c'était bien
4: la
0: ça.
4: La Veuse, c'est bien.
1: C'est
4: sympa.
1: Mon pseudo.
2: La Veuse, c'est quoi le numéro de département?
4: La Veuse 75, mon gars.
1: Incroyable.
2: Donc, Keravec. La Veuse aussi.
1: Oh!
4: C'est la rafleuse un peu.
0: Le rappeur.
1: Keravec, il fait de la musique depuis 2007, à peu près. Il a sorti un album qui s'appelle Urban Pipes en 2007. Il a aussi été Uber Pipes 2. Il était dans les New Bardophones avec son frère qui s'appelle Guénolé Keravec. Il a collaboré avec des tas de gens, mais il a aussi adapté Philippe Glass et Eliane Radigue à la cornemuse. Vraiment, c'est un gros zinzin. Donc voilà, c'est assez intense comme musicien. Il a sorti des disques chez Pagans, évidemment. C'est donc un mec que j'adore, donc Erwan Keravec. Avec ça, c'était la partie 5 de INSI, donc le single, on va dire, celui avec la mélodie. Et c'est la bombarde en G. C'est quoi le G?
4: Bah attends, c'est sol.
1: La bombarde en sol. Voilà, c'est la bombarde en sol qui fait le solo.
4: J'ai pas entendu.
1: Ouais. Maintenant, c'est à Camille.
3: Ouais, du coup, je passe des copines en. Voilà, parce qu'on est un peu. Bref. Donc, c'est deux amies, Angèle Chiodo et Julie Rouillet. Et Julie, qui est notre caution chapeau rond breton, puisqu'elle vient du Finistère, donc la fin de la terre.
0: D'accord.
3: Pour ceux qui ne parlent pas breton.
0: On a tous bu un brescola dans notre vie.
3: Cool.
1: Laissez-la parler.
3: Oui. Et donc elle a grandi à Saint-Urbain, pour être plus précise, et elle a fait aussi, comme on parlait de cornemuse, elle a fait aussi des cours de cornemuse irlandaise et de la chorale bretonne. Mais là, on l'entend sous un autre registre, puisque maintenant elle fait de la musique de. Enfin, elle est connue pour être compositrice de films et de séries. C'est l'une des rares d'ailleurs femmes dans ce métier-là. Elle travaillait sur beaucoup de séries très cool dernièrement, Zorro, Camarade, enfin plein de trucs chouettes. Et donc elle a fait ce duo Carte Contact, qui est plutôt un duo pop électro, qui est très fun. Moi, je trouve très rigolo, mais peut-être que j'ai un humour nul, mais c'est peut-être pour ça que je traîne avec vous.
4: Oui. Bien sûr.
3: Oui, Voilà, voilà.
1: Merci
3: voilà.
1: Camille.
3: Et je trouve que ça, c'est un, une espèce de mélange entre Salut c'est cool et Compromat et notre petite Rebecca Warrior. Et voilà, bah, c'est très drôle. Le morceau que j'ai choisi s'appelle Drogue et ça donne limite envie de se droguer avec.

0: hop,
1: allez,
0: hop,
1: petite rave party à Brocéliande.
2: 5h du mat.
1: 5h du mat, j'ai des frissons.
3: Avec Merlin.
1: Exactement. Putain.
0: Arrête de mettre ce masque.
1: C'est super.
0: Thomas, qu'est-ce que c'était que ce morceau?
1: C'est un garçon qui s'appelle René Danger, il vient de Rennes. Il sort aussi des prods sous le nom de Tony Caillou. Voilà, un mec qui est rigolo.
0: Ouais,
1: donc ça, c'était Gwerz Ar Vezniméren, ou Himnereniren. On va savoir, ça veut dire la complainte des goémoniers. Alors les goémoniers, ce sont des gens qui récoltent les algues marines.
0: D'accord.
1: Le goémon. C'est un classique d'un gars qui s'appelle Denez Aberno. Donc c'est un chanteur breton bien connu.
2: C'est un remix alors.
1: Non, c'est pas un remix, c'est une reprise. Puisqu'il chante. Là, c'est René Danger qui chante. Mais les paroles sont écrites par Denez Aberno. Donc, c'est un extrait d'un album qui est sorti en 2023 qui s'appelle Gwerz Boy. Et vous allez savoir où est-ce que je vais en venir. C'est composé uniquement sur Game Boy. Évidemment, à part le chant, évidemment. Mais voilà.
0: Ah.
1: Gwerz, ça veut dire complainte en breton.
0: Ah ouais, nous, on n'était pas sur le même type de Gwerz.
1: Et cet album a la particularité d'être sorti sur cartouche de Game Boy. Et
2: d'accord. Je l'ai évidemment. Putain, je vais le faire en blague, mais c'est vrai.
1: Et je l'ai évidemment acheté.
0: Oui.
1: Évidemment, c'est super. C'est un très beau petit jeu qui dure 20 minutes, qui est injouable. Mais il est là, il est super, il est dans ma collègue.
2: Ça s'écoute.
1: Et sur cet album, notamment, il y a aussi une reprise de Noir Boy George qui s'appelle Brestois plutôt que français.
0: Ah.
1: Voilà, c'est la même chose, c'est la même morceau, mais avec des Game Boy derrière.
2: Du coup, tout le monde a changé d'avis et dit que c'est génial.
1: Bah, évidemment. Donc René Danger avec Gwerz Ar... Je sais pas pourquoi je me suis tiré une balle dans le pied tout seul à essayer de répéter le morceau horrible.
0: Oui.
1: Gwerz Ar Vezinerien.
0: C'est pas trop mal. Et en fait, il est déjà 21h53, donc c'est déjà la fin de cette émission Bretagne de MapMonde sur Radio Campus Paris. On se retrouve la semaine prochaine, oui.
1: Oui.
0: Oui.
1: On va trouver un truc à faire,
0: bien sûr. On va réfléchir.
1: On pourrait faire quelque chose. La Belgique en hommage à leur superbe prestation pendant
0: la Belgique.
3: Ou la Normandie pour pas avoir
0: on
3: de conflit.
0: La Normandie.
1: Non, la Normandie, on veut pas.
0: Ou des groupes de lycéens.
4: Non, mais pas tout de suite. Hein. On est censé.
1: On continue.
0: Ouais, on va voir. En tout cas, voilà, suivez-nous sur Instagram pour être au courant de tout ce qui se passe.
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0: Voilà, sur le
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0: site
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0: de Radio Campus.
1: Podcast aussi.
0: Paris aussi. Tac. Normalement, il y a Amplitude après nous, mais on s'en fout.
1: J'ai pas l'impression qu'ils sont là.
0: Oui, bah,
1: et il n'y a pas d'émission préenregistrée.
0: Non, on s'en fout.
1: Ils auraient très bien pu passer là. Enfin, c'est pas grave.
0: On s'en fout.
4: Démissionner.
0: On s'en fout. Ah oui. Ah, mais on s'en fout. On s'en fout. Voilà. Pas grand chose d'autre à dire.
4: Non, ta gueule. Enfin, je.
3: Mais super. Ils n'avaient pas d'être aussi méchants.
0: Maxime, présente-nous le dernier groupe de la soirée, qui est le meilleur groupe de la soirée.
4: Oui, probablement, oui.
2: Donc on va passer à un morceau du groupe Natural Snow Building, qui est un groupe de drone et de folk psychédélique qui s'est formé à Paris, mais qui a déménagé en Bretagne juste avant de produire leurs albums. Ils sont rencontrés à Paris et ils ont déménagé en Bretagne.
0: C'est vraiment en Bretagne.
2: Vitré.
4: Vitré. Oui, c'est ça. Oui.
1: Vitré sur scène. En fait, voilà, il a fait la même erreur que toi.
4: Il y a des confusions.
2: Et voilà, donc c'est un groupe assez emblématique qui a une certaine hype dans les milieux de l'internet parce que c'est un groupe qui a. Finalement, qui produit en fait très peu de
3: vinyles.
4: Internet.
2: Oui, le même.
1: Bientôt 21h56 là.
2: Ouais, donc on va très vite. Donc c'est un super groupe qui a produit une dizaine d'albums, tous les plus incroyables les uns que les autres. Donc c'est en revanche des morceaux souvent assez longs, assez lancinants. Voilà, ça met du temps à s'installer. Mais du coup là, j'ai cut un morceau qui dure normalement 10 minutes, mais là.
1: C'est la police.
2: C'est la police, exactement. Bon, ouais, et donc délicieux. Le morceau s'appelle A Teen Guardian Spirit Motherfucker et c'est sorti sur un.
0: Pardon, il a dit avec beaucoup d'enthousiasme.
4: Il a dit Motherfucker.
2: En fait, dès que je vois son mot, je le prononce comme ça. Je comprends pour les gens. Oui, oui, voilà, donc sur son album The Dance of the Moon and the Sun, sorti en 2006. Et donc, on s'écoute Natural Snow Buildings.
0: Portez-vous bien, on se retrouve la semaine prochaine. Force aux lycéens, lycéennes. Bisous, bisous. Bye bye.
1: Attends, c'est l'autre.
4: Mais
0: oh là là,
4: c'est dingue. Mais quel réel de merde.
0: 10 ans bravo.

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9: Le gouvernement assume de ne pas donner de consignes de retenue à la police sur des enfants. Laurent Nunez, ministre de l'Intérieur, dont je ne rappellerai pas le surnom de Cubapis, refuse même de s'excuser auprès d'un lycéen à la main amputée. Le gouvernement assume donc de tabasser, de gazer, de taser, de mutiler, d'éborgner, je le rappelle, des mineurs. Et tous ceux qui osent exprimer leur soutien avec. On ne compte plus le nombre de violences policières filmées, et on ne compte même pas celles qui ne le sont pas. La police a éborgné un enfant, la police a détruit la mâchoire et les dents d'un enfant, la police a même, selon vidéo et témoin, tenté de noyer un enfant, la police a foncé en voiture bélier, toujours sur des enfants. La lacrymo, qui, si elle était utilisée en contexte de guerre, serait d'ailleurs une violation directe de la Convention de Genève, est utilisée sur sa propre population sans souci. Une pétition circule d'ailleurs déjà pour l'interdiction des grenades de désencerclement sur des mineurs, mais nous avons le devoir de demander plus. Nous devons exiger l'interdiction pure et simple de l'utilisation des lacrymos et de toute arme de guerre par la police. En attendant que les ministres démissionnent par honneur ou par rapport de force, nous devons leur rappeler tout le sang qu'ils ont sur les mains. Courage à tous, protégez-vous de la violence de la police si vous manifestez, et n'oubliez pas, El Pueblo Unido jamás la vencido. Et aujourd'hui, dans la matinale, on reçoit Stéphane Lenoir, le directeur général d'UniOps, qui sera interviewé par Manon. Dans le premier Zoom, le groupe Chest viendra nous parler de son nouvel album qui sortira prochainement. Puis dans un deuxième Zoom, Alice Etienne, la co-directrice du festival Fragment, viendra nous parler bien de son festival. Et bien sûr, en conclusion, on aura la chronique de Fabien, une chronique qui aura une certaine odeur, j'ai entendu dire.
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9: Et comme je le disais à l'instant, aujourd'hui dans la matinale, on reçoit Stéphane Lenoir. Bonjour Stéphane.
10: Bonjour.
9: Et c'est Manon qui l'interview. Bonjour Manon.
11: Bonjour Hugo, bonjour Stéphane Lenoir, merci d'être avec nous. Vous êtes donc directeur général de l'UniOps, l'Union Nationale Interfédérale des œuvres et organismes privés non lucratifs, sanitaires et sociaux. Est-ce que vous pouvez peut-être, pour commencer, expliquer à nos auditoristes de quoi on parle, de quelle mission d'intérêt général, de quel métier on parle, quand on parle d'organismes privés du secteur médico-social ?
10: Alors, de manière très simple, l'UniOps aujourd'hui est une union d'associations dans le secteur médico-social, social et sanitaire. Ça veut dire que les associations qui sont adhérentes chez nous font des missions publiques d'intérêt général auprès de publics, de personnes handicapées, de personnes âgées, de la petite enfance, auprès de personnes extrêmement vulnérables.
11: Donc vous avez des organismes privés qui marchaient en grande partie sur les subventions de l'État.
10: Alors, privé, c'est effectivement important, puisque les associations sont des acteurs privés non lucratifs. Donc, nous ne sommes pas dans le champ public, mais nous sommes des acteurs privés non lucratifs. Et donc, évidemment, on n'est pas non plus dans le champ lucratif. Donc, ça permet aux associations de répondre aux besoins de la population. Une association, ça n'est jamais que des citoyens qui se regroupent entre eux et qui décident en fait d'apporter des solutions auprès de d'autres concitoyens. Et donc effectivement, elles assurent des missions auprès, encore une fois, de personnes en situation de handicap, de personnes âgées, de la petite enfance. Voilà. Et donc ces missions, elles sont en partie financées par l'État ou les départements ou les communes. Et j'imagine qu'on verra après, mais évidemment, ces financements aujourd'hui sont très largement insuffisants puisque les besoins sociaux augmentent tous les jours.
11: Et justement, on va maintenant rentrer donc dans le vif de ce sujet. Et pour commencer, hier, j'ai été voir une pièce de théâtre qui a été donc écrite et jouée par des femmes engagées, intitulée « Pas une éponge non plus », et qui mettait en scène 8 témoignages de femmes professionnelles du secteur médico-social, donc psychologues, sages-femmes, coordinatrices d'associations d'hébergement d'urgence, médecins. Un peu comme 8 fragments de vie d'un secteur toujours à bout de souffle et toujours en lutte. Et des témoignages ont été recueillis en 2023, et déjà, elles dépeignent un secteur en tension entre limites budgétaires et besoins recensés et qui doit toujours faire plus avec toujours moins. Et vous, aujourd'hui, en tant que représentante de ce secteur, vous avez annoncé une mobilisation générale du 12 au 17 octobre en adressant une question: qu'est-ce qui se passe si on arrête? Cette question, vous l'adressez à qui et que veut visibiliser cette mobilisation?
10: Alors, cette question, et si nous arrêtions vraiment, elle s'adresse au pouvoir public, aux décideurs publics, donc à la fois l'État, les départements, mais aussi les communes, c'est-à-dire ceux qui ont la possibilité de donner les financements dont on a besoin, encore une fois, pour répondre aux besoins de la population. Vous avez raison quand même de l'indiquer, aujourd'hui, très largement, les professionnels sont des femmes. Voilà, donc c'est quelque chose quand même à prendre en compte. Une large part quand même des rémunérations sont extrêmement faibles. Et en fait, on a un problème dans l'ensemble du secteur pour répondre aux besoins de la société, un problème d'attractivité des métiers. C'est-à-dire qu'on ne peut pas demander à des professionnels engagés d'être sous-payés et de pouvoir voilà et d'avoir une vie digne. Donc là, il y a une vraie tension, la tension dont vous parlez. Et donc ce que l'on demande nous aux décideurs publics, c'est de financer correctement les associations pour qu'elles puissent payer correctement les professionnels, pour que les professionnels puissent faire des accompagnements de qualité auprès, encore une fois, des publics et des personnes qui sont en situation de vulnérabilité. Donc si on n'a pas les moyens de remplir l'ensemble de ces missions, en fait, très concrètement, ça signifie que, un, ce sont les personnes accompagnées aujourd'hui, donc des enfants ou des adultes, qui vont en subir les conséquences. Ensuite, ce sont les professionnels, ça va être aussi les élus des associations, et puis de manière beaucoup plus large, en fait, ça va être les proches et les aidants des personnes accompagnées. Donc en fait, ce que nous demandons, c'est pas tellement une défense de notre secteur, c'est vraiment la question que nous posons aux décideurs publics, c'est aujourd'hui les associations ont une place et un rôle important dans notre société, elles sont aujourd'hui en danger, et si on s'arrête, qu'est-ce qui se passe? Les conséquences, elles vont être très directes. On pourrait regarder situation par situation, mais on va prendre par exemple la situation de personnes en situation de handicap qui font appel pour une large part d'entre elles à des services d'auxiliaires de vie. Et donc si aujourd'hui les associations ne sont plus en mesure d'apporter l'accompagnement à domicile, ça veut dire très concrètement que des personnes en situation de handicap ne pourront pas se lever, ne pourront pas se laver, ne pourront pas aller travailler. Et donc ça va reporter cette charge-là auprès des proches ou des familles. Donc en fait, les conséquences, elles sont après directement, voilà, elles vont s'aimer, j'ai presque envie de dire, dans l'ensemble de la société, et ça va, voilà, en quelque sorte, ça va déliter en fait notre cohésion sociale. Donc ça, c'est vraiment le message qu'on souhaite faire passer. Aujourd'hui, sans les associations, on va avoir un vrai problème en termes de cohésion sociale et de réponse aux personnes aujourd'hui qui sont en situation de vulnérabilité.
12: On a eu la canicule des mois d'été qui a durement frappé aussi les hôpitaux avec un nombre de morts assez gargantuesque, je crois qu'il y a plus de 8000 morts. Est-ce que les associations que vous représentez ont aussi été touchées par cette canicule et l'impréparation l'action du gouvernement.
10: Bah, vous avez raison de revenir sur cet épisode-là, parce que les morts, en fait, une grande partie, ont lieu à domicile. Et donc en fait la conséquence elle est directe. Aujourd'hui on a des aléas climatiques qui pèsent directement sur les associations et sur les personnes. Les conséquences elles sont évidemment dramatiques auprès des personnes puisqu'il y a des décès, mais ça a aussi des conséquences sur la qualité du métier. C'est-à-dire que vu les températures qu'on avait, c'est aussi extrêmement difficile d'apporter un accompagnement de qualité. Donc ça pèse très directement. Et puis on a aussi des situations où dans certains secteurs, notamment par exemple de la petite enfance, où lorsqu'il fait extrêmement chaud à Paris, évidemment les Parisiens vont plutôt aller à la campagne. Et donc il y a des effets comme ça indirects où les crèches, en tout cas le secteur de la petite enfance, va avoir moins de public en tout cas à accueillir. Et donc ça, de manière très indirecte, ça a aussi des conséquences sur le financement. Et ces charges en fait supplémentaires, même indirectes, elles ne sont jamais compensées par les pouvoirs publics. Et donc, en fait, encore une fois, ça met en difficulté les associations qui ne pourront plus assumer leur mission.
11: Bien sûr. Et l'État, l'État avance des arguments financiers dans ses baisses des subventions publiques, mais qui en vrai quand même paraît assez faux parce que par exemple, elle a annoncé notamment des baisses de 10%, je crois, d'aide aux hébergements d'urgence cet été, à Paris notamment. Or, il y a des moyens énormes qui ont été mis en place dans la rétention administrative qui coûterait, selon France Terre d'Asile, plus de 600 euros par personne retenue par jour. Donc on voit que l'argument financier de « on a besoin d'argent tient pas trop parce qu'en fait on en met ailleurs et donc c'est un choix politique. Quel choix politique se place derrière tout ça selon vous?
10: Alors effectivement, le financement, ce sont des choix politiques. Dans les exemples que vous évoquez, et notamment à Paris, effectivement, au mois de juillet, il y a les pouvoirs publics qui ont décidé de baisser les subventions à hauteur de 10% dans le champ de la lutte contre les exclusions, et notamment pour l'hébergement d'urgence. Donc ça, en fait, c'est un choix de société. Et dans les exemples que vous évoquez, on dirait même qu'il y a une stigmatisation de certains publics. Et donc ça, typiquement, ce sont des messages politiques qui sont envoyés aux personnes les plus vulnérables et on voit bien très directement les personnes qui sont visées. Nous, on assure des missions d'intérêt général et parfois même à la place de l'État. Voilà. C'est-à-dire que si nous n'étions pas là, l'État lui-même ne serait pas en mesure d'assurer ses missions. Donc c'est un vrai choix politique de dire « je donne les moyens aux associations pour qu'elles puissent remplir leurs missions et... » qu'on puisse avoir, en tout cas protéger notre modèle de cohésion sociale. Donc vous avez raison, c'est des vrais choix politiques. Et lorsque l'on est, par exemple, mis en concurrence avec des acteurs lucratifs, voilà, sans régulation, c'est bien l'État qui décide à un moment donné de nous mettre en concurrence avec d'autres acteurs, alors que les règles du jeu sont différentes selon les acteurs. Nous, on n'a rien contre le secteur lucratif, mais ça veut dire que tout le monde doit jouer avec les mêmes règles du jeu, c'est-à-dire accueillir tous les publics, voilà, et pas ceux uniquement qui sont solvables. Les associations aujourd'hui ont un accueil inconditionnel, c'est-à-dire que quelles que soient vos ressources, dès lors que vous êtes éligible à une mission, à une prestation, les associations accueillent tous les publics. D'autres acteurs, et notamment lucratifs, ne jouent pas avec les mêmes règles. Donc sans les associations, encore une fois, l'État ne pourrait pas en fait donner tous les accompagnements nécessaires à l'ensemble de la population.
12: Oui. On voit bien que ce que vous dites, c'est que la lutte que vous défendez, elles sont pas isolées. Est-ce que UNIOPS est en lien avec d'autres associations, d'autres secteurs? Je pense par exemple pour le logement que vous venez de citer.
10: Alors l'UNIOPS effectivement fédère donc un ensemble d'associations. Je l'ai dit, dans le champ du handicap, dans le champ du grand âge, la lutte contre les exclusions, le logement accompagné, l'hébergement d'urgence. Donc en fait, on couvre effectivement des secteurs extrêmement larges dans le secteur médico-social, sanitaire et du lien social. Mais au-delà de ça, l'UNIOPS fait aussi partie d'autres fédérations, notamment le mouvement associatif, qui lui va défendre aussi les intérêts de l'ensemble d'autres acteurs, notamment le sport, la culture, les loisirs, et donc aussi le médico-social. Donc on est tous en fait interconnectés. Et puis surtout, ce qu'il faut dire, c'est que toutes les politiques sociales, en vérité, elles sont interdépendantes. C'est-à-dire qu'on est bien obligé de regarder ce qui se passe autour de nous. On n'est pas très loin de la place Bastille. On voit bien aujourd'hui les événements qui font l'actualité, vous en avez parlé. On ne peut pas rester inattentif à ce qui se passe, parce que les politiques publiques, en fait, elles ne peuvent pas découper les personnes. Un jeune peut tout à fait être en situation de précarité. Il va se projeter dans l'avenir en s'inquiétant notamment de la transition écologique. Lui-même, peut-être à un moment donné de sa vie, va rencontrer forcément des situations, des aléas liés à la maladie, liés au handicap. Forcément, il va vieillir, en tout cas, on lui souhaite. Et donc il va avoir besoin aussi de notre modèle de protection sociale qui est assuré quand même aujourd'hui en grande partie par les associations.
11: Et du coup, en effet, vous parlez de la conjoncture des luttes des lycéens, lycéennes et la vôtre. Il y a du coup ce manque d'écoute de l'État, voire même cette absence totale d'écoute et de considération. Est-ce que néanmoins vous avez quand même un dialogue avec l'État ? Est-ce que, je crois que vous aviez envoyé en juin 2026 une lettre à Sébastien Lecornu pour dénoncer la baisse des financements ? Est-ce que vous avez eu une réponse ?
10: Alors, malheureusement, non. Mais effectivement, on a alerté avant de...
12: La beauté du dialogue social.
10: Avant d'engager cette mobilisation, il est évident qu'on a régulièrement, en tout cas, on alerte régulièrement les pouvoirs publics sur les difficultés que rencontrent les personnes, les familles, etc. Et en fait, aujourd'hui, on arrive à un tel niveau que les associations sont vraiment au bord du gouffre. Donc, on a dit au Premier ministre, écoutez... Jusqu'à présent, les associations se sont adaptées, elles ont subi les baisses de financement, elles ont continué à assurer leur mission d'intérêt général, mais on ne va pas pouvoir courber les chines en fait continuellement. À un moment donné, nous aussi, on est responsables aussi du type d'accompagnement que l'on donne auprès des différents publics, et on ne souhaite pas aujourd'hui avoir des accompagnements qui ne sont plus de qualité. Voilà, on ne souhaite pas aller vers des situations de maltraitance. Donc on alerte les pouvoirs publics pour qu'ils, encore une fois, nous donnent les moyens d'assurer et d'assurer nos missions. Et effectivement, on n'a pas de réponse aujourd'hui. Et malheureusement, on est bien obligé de se dire, et c'est le constat qu'on faisait encore très récemment entre associations, entre responsables associatifs, c'est que cette situation de non-écoute, elle dure depuis au moins 10 ans. Et on a bien vu... On a bien vu au fil des années que effectivement le dialogue avec les pouvoirs publics n'était plus du tout de même qualité que ceux qu'on a pu connaître 10 ans auparavant.
12: Merci pour cette réponse, Philippe. Stéphane Lenoir, pardon, directeur général d'UNIOP. Vous restez avec nous, mais pour l'instant, c'est la pause musicale.

0: C'était Invisible de Billy sur Radio Campus Paris.
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0: Vous êtes toujours sur Radio Campus Paris, toujours dans la matinale de 19h et je suis Hugo, toujours avec Stéphane Lenoir, directeur général d'Uniops, interviewé à mes côtés par Manon. Mais j'avais d'abord une première question de cette deuxième partie d'émission. C'est quoi l'état économique précisément des associations du secteur médico-social aujourd'hui ?
2: Alors, globalement, les associations aujourd'hui vont mal. Donc on ne va pas détailler par secteur, il y a des secteurs qui vont encore plus mal que les autres malheureusement. Par exemple le champ de la petite enfance, les crèches associatives par exemple aujourd'hui, si elles n'ont pas l'aide nécessaire, ça veut dire que malheureusement d'ici un ou deux ans il y en a énormément qui vont fermer. Dans le champ de l'aide à domicile, aujourd'hui c'est un secteur qui est quasiment en faillite, mais depuis des années. C'est-à-dire que c'est vraiment un secteur qui est en sous-financement chronique. Voilà, donc on a comme ça un certain nombre de secteurs qui, aujourd'hui, s'ils n'ont pas les financements supplémentaires, enfin suffisants, eh ben, les associations vont disparaître une à une. On a déjà aujourd'hui, malheureusement, des exemples. Et c'est ce pourquoi, d'ailleurs, on lance cette mobilisation. C'est pour, en fait, arrêter ce constat aujourd'hui et faire en sorte, encore une fois, que les associations puissent avoir les moyens de mener leur mission.
3: Bien sûr. Et oui, pour Avel, je crois que c'était 41%. Enfin, la part des subventions dans le budget des assos avait diminué de 41% en 20 ans, ce qui est du coup énorme. Et je crois que j'avais aussi lu qu'il y avait une association sur 4 qui n'avait pas assez de trésorerie pour tenir 3 mois. Quoi.
2: Complètement. En fait, il y a un phénomène qui se passe depuis maintenant plusieurs années, vous avez raison, c'est que l'État se désengage et met en concurrence les associations, soit par des appels à projets, ou alors passe par de la commande publique. Voilà. Donc, déjà, ça oblige malheureusement les associations à rentrer en concurrence, alors qu'il n'y a pas lieu. Et ça oblige aussi à rentrer en concurrence avec des acteurs lucratifs. Voilà. Et encore une fois, je l'indiquais en discutant au début avec vous, en fait, on n'a pas tout à fait les mêmes règles du jeu avec les acteurs lucratifs. Donc en fait, les associations aujourd'hui sont confrontées de plus en plus donc, à des baisses de financement, on l'a dit, et donc elles puisent en fait d'année en année dans leurs fonds propres. Mais seulement aujourd'hui, en fait, les fonds propres, ils n'existent plus. Et donc, vous avez raison, ça veut dire que les associations n'ont plus assez de trésorerie. Et très concrètement, ça signifie quoi pour une organisation quand elle n'a plus de trésorerie? C'est qu'elle ne peut plus payer les salaires. Et une fois qu'une association ne peut plus faire ça, c'est fini. Elle va être en redressement judiciaire et puis en liquidation. Donc c'est ça, en fait, aujourd'hui, le phénomène. Et derrière, ça veut dire quoi? Ça veut dire qu'effectivement, il y a un désengagement de l'État. Et vous posiez la question de savoir est-ce que derrière, quelle politique publique on veut mettre en place? Et ben c'est l'enjeu aujourd'hui. C'est-à-dire qu'aujourd'hui, l'État doit dire aux associations, nous réaffirmons votre rôle et votre place dans la société. On s'engage auprès de vous pour que vous puissiez mener vos missions de cohésion sociale.
3: Et tout à l'heure, vous nous parliez des publics qui, du coup, qui allaient le plus en pâtir. Est-ce qu'on peut aussi peut-être un peu développer ça, de préciser un peu les publics qui vont le plus en pâtir et peut-être aussi les espaces, parce que donc on sait qu'il y a beaucoup de déserts associatifs et médicaux, et je suppose que c'est un peu lié. Est-ce que ça aussi c'est...
2: Alors, les publics qui vont en pâtir les premiers, ce sont toujours les publics qui sont le plus en situation de précarité. Voilà, c'est-à-dire que chaque fois qu'on va avoir des politiques publiques ou des changements qui ne vont pas veiller en fait au bien-être des citoyens et citoyennes, les premiers qui vont en pâtir, encore une fois, ce sont les personnes en situation de précarité. Que ce soit des politiques liées au logement, à la transition écologique, que ce soit même des politiques publiques liées à la culture. À chaque fois que vous allez avoir des baisses de financement dans l'ensemble des politiques publiques, on pourrait parler d'ailleurs notamment aussi de l'éducation nationale, ce sont toujours les enfants, les adultes, les familles en précarité qui vont subir. Voilà. Ensuite, si on regarde certains publics, on pourrait prendre, parce que ça va parler à tout le monde, par exemple les personnes âgées. Aujourd'hui, si vous n'avez pas des associations ou des bénévoles qui s'occupent de personnes âgées isolées, en fait, On va constater, on le constate, hein, il y a notamment l'association des petits frères des pauvres qui le dit tous les ans, à environ, de mémoire, 700 000 personnes qui sont isolées, et ça va engendrer ce qu'on appelle de la mort sociale. Voilà, des personnes isolées qui ne voient strictement personne et qui vont mourir, en fait, seules, loin de leurs proches. Voilà. Donc, quand on a des politiques publiques qui vont en défaveur de la population, encore une fois, c'est ce type de profil qui vont en subir les premiers. Après, vous avez par exemple des enfants en situation de handicap qui aujourd'hui ont des difficultés à aller à l'école. Vous avez dans le champ de la précarité ou dans le champ de l'hébergement d'urgence, lorsque dans une famille vous avez des violences conjugales, c'est les femmes qui sont obligées de quitter le foyer, et s'il n'y a pas de place en hébergement d'urgence, en fait, qu'est-ce qu'elle devient? Voilà. Ça va être, si aujourd'hui on n'a plus assez de places en crèche, notamment associative, ça veut dire que les familles qui n'ont pas suffisamment de moyens, comment elles vont faire pour faire garder leurs enfants? Et donc ça veut dire, je le disais au début, ça veut dire que c'est les femmes en premier lieu qui vont ne plus exercer de métier, qui vont évidemment s'occuper de leurs enfants, mais qui vont rester dans une précarité. Voilà des situations très concrètes et de ce dont on parle aujourd'hui.
0: Vous venez de le dire, l'un des problèmes, c'est le désengagement de l'État, et que l'un des profils les plus touchés sont les jeunes. Je trouve qu'on est justement en plein mouvement social lycéen et étudiant, et que votre mobilisation du 12 au 17 octobre va se coordonner, s'ajouter, si j'ose dire, au mouvement lycéen. Est-ce que vous soutenez ce mouvement lycéen? Est-ce que le fait que c'est votre mouvement, votre mobilisation s'additionne à la leur, ça va dans le bon sens pour vous?
2: Déjà, ce qu'on peut constater, c'est que on est dans une rentrée où le climat social est franchement, il est plus que désagréable. J'avais pas envie d'être injurieux là au
0: tendu.
2: Micro. On pourrait le dire comme ça, extrêmement tendu. Et nous, si on a choisi cette fenêtre-là, c'est parce que à la fois on est en train de discuter du budget de l'État et du budget de la sécurité sociale, et qu'on est à quelques mois quand même d'une élection présidentielle. Il se trouve qu'en fait, il y a depuis maintenant quelques semaines ce mouvement lycéen. Évidemment, on n'a pas fait en sorte que les calendriers se croisent. Mais néanmoins, il y a des parallèles à faire et peut-être même une forme de coïncidence. C'est-à-dire que comment se fait-il aujourd'hui qu'il y ait un certain nombre de mouvements sociaux, dont celui des lycéens, qui en fait se cristallisent à ce moment de l'année. Nous, ce qu'on dit au gouvernement, c'est écouter les jeunes. C'est quand même l'avenir du pays. Comment se fait-il aujourd'hui, alors que les situations, notamment dans les lycées, mais pas que, à l'éducation nationale, ce sont des conditions dégradées, mais qui perdurent depuis des années. Et donc, nous, comment on entend ce mouvement? C'est pareil, j'ai quand même l'impression qu'à un moment donné, les jeunes disent stop. En fait, ça n'est plus possible de continuer comme ça. Et on a une réponse du gouvernement qui n'est pas d'un gouvernement qui souhaite écouter, entendre à minima, et surtout après pouvoir apporter des réponses politiques. Aujourd'hui, on a l'impression qu'on en est extrêmement loin, alors que depuis maintenant plusieurs mois, on est à la fois une instabilité politique et aussi un manque de visibilité financière. Donc tout ça se cristallise là, aujourd'hui, mais évidemment qu'on le soutient et on espère vraiment que le gouvernement va pouvoir apporter une réponse politique.
3: Et concrètement, en une minute, qu'est-ce qui va se passer du coup du 12 au 17 octobre, et comment nous, personnes de la société civile, on peut se mobiliser avec vous?
2: Alors en une minute, nous on appelle toutes les associations du secteur médico-social et sanitaire à se mobiliser de manière extrêmement simple, puisque vous l'avez compris, comme elles s'occupent de personnes en situation de vulnérabilité, elles ne peuvent pas quitter et arrêter leurs actions. C'est très simple. Déjà, signer la pétition qui est sur le site, et si nous arrêtions vraiment .fr, c'est avoir par exemple des mails d'absence. C'est-à-dire quand on va nous écrire, hop, il y aura un mail d'absence en indiquant pourquoi on se mobilise. C'est mettre des banderoles, des affiches dans les établissements, dans les services. C'est aussi dans les véhicules, on met des banderoles. On relaie évidemment sur les réseaux sociaux. Et on veut montrer le 17 octobre, à la fin de cette semaine, que vraiment de manière très unitaire, c'est l'ensemble du monde associatif qui se mobilise pour avoir les financements nécessaires pour l'ensemble de ces missions.
0: Merci.
3: Eh ben, allez signer la pétition.
0: Merci Stéphane Lenoir pour ces réponses.
2: Merci à vous.
0: C'est la fin de cette

0: C'était Lotus Heater de Chest sur Radio Campus Paris.
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0: Et c'est parti pour ce premier Zoom. Petit changement de programme, j'avais annoncé que c'était d'abord le groupe Chess qu'on allait interviewer, mais ce sera le premier Zoom passe en deuxième et le deuxième passe en premier. J'ai donc à mes côtés Alice Etienne, co-directrice du festival Fragments. Bonjour Alice.
2: Bonjour Hugo.
0: Alors, est-ce que tu peux me dire concrètement, c'est quoi le festival Fragments? Parce que je crois que c'est un festival de théâtre.
2: Tout à fait. C'est un festival de théâtre qui existe depuis 14 ans. C'est la 14e édition cette année. C'est un festival de création contemporaine qui a la particularité de présenter non pas des spectacles finis, mais des maquettes, des fragments de spectacles qui sont en cours de création,
0: d'où
2: en cours
0: le
2: de
0: nom
2: production.
0: Du festival.
2: D'où le nom, tout à fait. Il y a 13 lieux partenaires dans toute la France, 6 à Paris et 7 en région, qui chacun et chacune marraine une équipe artistique qui vient présenter un projet en cours.
0: Parce que c'est ce que tu disais, c'est des spectacles en cours, donc c'est aussi des, je crois que c'est des jeunes équipes qui présentent leurs spectacles.
2: Alors plutôt, même si on a du mal à appliquer la notion, enfin la définition d'émergence au festival Fragments, même si évidemment ça fait partie du spectre, mais justement c'est un spectre très large, l'émergence, et qu'aujourd'hui Fragments, parce que ça fait 14 ans que ça existe et qu'on a des soutiens très fidèles et des partenaires en nombre, c'est un festival qui a aussi une grande visibilité du côté des professionnels, donc c'est un moment de visibilité très important pour les compagnies qui peut être potentiellement fragilisant. C'est pour ça qu'il faut que ce soit des compagnies qui a priori ont les épaules pour affronter cette ronde de regards professionnels.

0: professionnels, qui peuvent être évidemment bienveillants, mais qui sont quand même une belle exposition. Mais pour autant, on a des metteurs en scène, des metteuses en scène dont c'est la première création qui viennent au Festival Fragment, et d'autres où ça peut être leur troisième, quatrième.
1: Quand tu viens de le dire, ça fait 14 ans que le festival existe. Elle vient d'où, à la base, l'idée de ce festival de présenter des fragments de spectacle?
0: Alors l'idée, j'étais pas là il y a 14 ans, mais c'est Alice Vivier et Lucas Bonifé qui étaient les anciens directrices de la loge et les fondateurs qui ont créé, enfin co-créé ce festival avec Main d'œuvre, qui est un lieu. Qui est un lieu, j'ai oublié, là j'ai un petit trou, mais...
1: Un lieu alternatif?
0: Oui, tout à fait. Je voulais donner la ville et là j'ai un petit trou. Peu importe. Mais en tout cas, l'idée c'était de... Parce qu'ils faisaient beaucoup de soutien aux artistes émergents. Et donc ils se sont posé la question de comment financer, mais en tout cas parce qu'eux n'avaient pas les moyens de financer des créations et d'apporter des coproductions au spectacle, mais de comment faire en sorte que les artistes puissent en trouver et trouver des partenaires pour mener à bien leur création. D'où l'idée de créer ce monde de fragments, de s'associer, de mutualiser leur réseau professionnel et artistique pour permettre aux compagnies d'avoir un véritable tremplin sur leur spectacle.
1: Et toujours dans cette même logique d'association, c'est pas le festival qui va démarcher des salles de spectacle, c'est les salles de spectacle qui viennent vous parrainer. Comment ça s'organise? C'est quoi vos liens avec ces salles de spectacle?
0: Alors oui, on a un réseau qui est très solide de partenaires. Je le disais, il y en a 13 cette année. Ça change un petit peu. L'année dernière, il y en avait 13. L'année d'avant, 12. Donc il y a toujours un petit peu des mouvances. Ça fait partie de la logique et de la dynamique naturelle du Festival Fragment. Et chacun de ces lieux, en fait, marraine une équipe artistique. Donc en fait, la programmation de Fragment, elle est à la fois très éclectique, puisqu'il y a une grande diversité de lignes artistiques, et c'est la somme en fait de toutes les lignes artistiques de tous les directeurs des théâtres. Et donc moi, en tant que co-directrice de la loge et de coordinatrice du Festival Fragment, je ne participe pas à la programmation du festival, je le coordonne. Et par contre, on discute de manière collégiale de tous les projets pour savoir si c'est aussi le bon moment pour eux de venir à Fragment, s'il n'y a pas des projets qui se ressemblent trop. Évidemment, il y a un souci quand même de cohérence de la programmation.
1: Et tu viens de le dire, il y a ce côté de cohérence. Et on est dans un moment politique particulier. Le festival, il a lieu la semaine prochaine, il me semble.
0: Oui, tout à fait.
1: Et il a lieu dans plein d'endroits dans Paris. Est-ce que le festival, et le théâtre, c'est historiquement en tout cas un lieu où s'expriment aussi des passions et tout ça. Est-ce que le festival, il s'inscrit aussi quelque part dans des manifestations politiques et des revendications?
0: Ah bah oui, tout à fait. Déjà, rien que de... Là, ça me fait un petit peu bizarre d'être en interview. Je veux dire, je viens de passer juste à côté de Bastille, où c'est quand même encore glaçant, ce qui se passe. Donc,
1: Je l'ai rappelé dans mon édito, d'ailleurs.
0: Oui, j'imagine. Mais évidemment, tous les artistes qui sont programmés, on est plutôt dans des écritures dites du réel. C'est-à-dire que c'est des artistes qui viennent aussi soit parler fort d'une partie de leur histoire personnelle sur les questions féministes, queer, écologiques, politiques. Mais c'est sûr qu'on a une diversité. C'est pas vraiment un festival de répertoire. Bon, cette année, il y a un texte de Coltès et une adaptation de Tchekhov. Mais à part ça, c'est vraiment des projets qui sont plutôt engagés. Et en l'occurrence, je pense à un projet projet un peu à la frontière du documentaire et de la fiction sur le mouvement des Gilets jaunes. Donc voilà.
1: Oui, donc pleinement dans l'actualité.
0: Pleinement dans l'actualité.
1: Je crois que le festival dure jusqu'au 16. Et le 17, il y a justement cette journée de mobilisation, je crois, qui appelle à manifester. Tu l'as dit, donc là, c'est que des... À part les adaptations, c'est que des projets écrits, dont l'écriture est nouvelle, si je veux dire.
0: Oui, tout à fait. Souvent, c'est des metteurs-metteuses en scène qui sont aussi autrices. Pas que, il y a aussi des metteurs en scène qui montent un texte contemporain d'une autrice, par exemple, avec qui ils ont l'habitude de travailler. Mais la plupart des projets, oui, c'est des metteurs en scène qui sont aussi autrices. Et alors, le festival se déroule en deux temps, ça j'ai oublié de le dire. Là, pendant toute la semaine prochaine, du lundi 12 au vendredi 16, les projets jouent trois fois, à trois horaires différents, 14h, 16h30 et 19h, dans les six lieux partenaires parisiens. À chaque fois, c'est des doubles plateaux, coplateaux avec deux fragments qui sont présentés à la suite. Et en fait, il y a un deuxième temps de visibilité tout au long de la saison, dans les lieux partenaires en région, où chaque projet joué dans un lieu partenaire en région, ce qui permet de garantir une circularité des projets sur le territoire national et d'aller s'ouvrir aussi à des partenaires dans d'autres régions.
1: Et même en région, c'est toujours des fragments qui seront joués.
0: Oui, c'est toujours des fragments, mais ce qui est intéressant, c'est que c'est un fragment qui joue à Paris n'est pas forcément exactement le même fragment qui va jouer, par exemple, à Rennes, parce qu'entre-temps, il y aura eu des semaines de répétition. Donc, c'est encore un fragment parce que le spectacle n'est pas fini. En vérité, la plupart des spectacles qui sont programmés là, cette année, sont créés la saison prochaine, donc plutôt à partir de l'automne 2027. Voilà. Mais c'est aussi... Fragment, c'est important du point de vue de la production d'un spectacle parce que c'est l'endroit de visibilité où on va rencontrer des partenaires et que potentiellement on peut se décider une très belle trajectoire de projet. Mais c'est aussi un endroit artistique qui est très intéressant parce que c'est à la fois confronter son travail pour la première fois à du grand public, pas que des professionnels, et voilà, plus ou moins affirmer ensuite une démarche. Mais c'est aussi voilà, accepter d'ouvrir son travail, de le montrer, de parfois se tromper. Ça arrive qu'il y ait des fragments qui soient un petit peu, voilà, peut-être pas assez limpides ou qui peuvent se casser la figure, entre guillemets. Mais ça donne aussi des très belles trajectoires par la suite parce que il faut que les artistes aient le droit à l'erreur.
1: Le théâtre, c'est un lieu, on vient de le dire, de lutte, mais c'est aussi un lieu qui est, en tout cas, dans la population, vu comme assez élitiste. Mm-hmm. Disons que c'est pas tout le monde qui va au théâtre. Est-ce que le festival, il cherche aussi il prend ça en compte dans son organisation, il cherche à faire venir de nouveaux publics, comme il cherche à faire venir de nouveaux spectacles?
0: Alors j'aimerais répondre que oui, en vérité oui, parce qu'on y tient. Mais on constate quand même qu'il y a une petite barrière encore qu'on aimerait détruire. Mais comme tu l'as dit, il y a des gens qui ne viennent pas au théâtre, donc en plus aller voir un spectacle qui n'est pas fini, c'est encore un degré d'engagement. Mais pour autant, je pense que... ça pourrait, enfin, dans l'esprit, je pense que c'est une idée reçue, quoi, de croire que c'est pas que fragment ou que ne pourrait pas être accessible, alors qu'au contraire, c'est peut-être en voyant le travail en cours, le travail se nouer, se faire, qu'on peut peut-être se dire que le théâtre c'est aussi fait pour nous.
1: Et dans termes d'accessibilité, je vois qu'il y a aussi un tarif unique qui a été mis à 5 euros.
0: Oui.
1: Donc ça, c'est possible grâce au parrainage des salles de spectacle.
0: Oui, alors on a la chance d'avoir le soutien de la ville de Paris et de la région Île-de-France pour financer le festival Fragment et les lieux partenaires qui font un apport au festival. Et on est effectivement dans une logique de vouloir diversifier les publics et que le prix ne soit pas une barrière à l'entrée des salles. Aujourd'hui, on est donc sur un tarif un petit peu symbolique de 5 euros pour assister aux deux fragments, c'est-à-dire que vous assistez grosso modo à 1h15 de spectacle. Mais il y a un lieu, par exemple le Jeune Théâtre National, qui pour le coup... qui pratique la gratuité, puisque ça n'est pas un théâtre qui a une saison à proprement parler, comme les autres partenaires.
1: Donc, je le redis, le festival Fragment, il a lieu la semaine prochaine, du 12 au 16 octobre, dans 6 lieux partenaires différents, l'Étoile du Nord, le Nouveau Théâtre de l'Atalante, le Grand Parquet, Théâtre Paris-Villette, le Théâtre du 13e de Glacière, la Maison des Métallos et le Jeune Théâtre National. C'est la fin de cette interview. Je te remercie, Alice, d'être venue, d'avoir répondu à mes questions. Et tout de suite, c'est la fin de ce premier Zoom et bientôt le deuxième, mais d'abord, la pause musicale.
0: Merci beaucoup.

0: et c'était I'm Proud de Chest sur Radio Campus Paris.
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0: Et c'est l'heure du deuxième Zoom de cette émission exceptionnelle. Et vous venez d'entendre l'une des chansons de Chest, le groupe que l'on interviewe justement avec Ludmilla.
2: Alors, il y a des groupes que l'on découvre un peu par hasard. Et bien moi, c'était mon cas avec Chest. Vous savez, moi j'ai une amie, Inès, qui a toujours des bons plans musique. De la teuf au milieu de nulle part au petit concert punk dans les sous-sols, elle a tout. Et il m'arrive parfois de la suivre un peu les yeux fermés parce que souvent ça en vaut le détour. Et c'est comme ça que je me suis retrouvée par hasard devant Chest. Et comment dire, je me suis vite retrouvée à sauter dans les pogos, j'ai totalement été prise par leur énergie. Et depuis, je les suis. On est d'ailleurs retourné les voir en concert avec Inès, cette fois pas par hasard. Quand bien même le hasard fait bien les choses, puisque je les retrouve encore ce soir, ou du moins l'un d'entre eux. Bonsoir Alexis.
3: Salut.
2: Vous êtes donc le guitariste du groupe.
3: Vous
2: devez aussi avoir le batteur dont les transports parisiens ont eu raison de lui. Mais donc pour commencer, pour les auditeurs qui ne vous connaissent pas encore, comment vous définiriez-vous musicalement ? C'est quel style, Chest ?
3: Je dirais, ça part en fait d'une base un peu de post-punk, mais on essaye un peu de rajouter pas mal d'influences, un peu de tout style. Sur l'album là qui va sortir dans 10 jours, il y a vachement un côté électronique en fait qui est assez présent sur l'album. Mais c'est une base de post-punk, on essaie de s'inspirer un peu de tout ce qui nous fait kiffer autour.
2: Justement, quand on vous recherche sur internet, on voit le terme post-punk qui revient souvent. Est-ce que vous appréciez cette étiquette ou est-ce que parfois vous avez l'impression que ça vous bloque un peu dans un seul truc ?
3: D'une certaine façon, on est tous ultra fans des groupes comme Idols, Deet, qui représentent énormément ce style-là. Et donc en fait, quand on a commencé le projet, c'était l'idée de s'inscrire dans ce style-là. C'est sûr qu'aujourd'hui, c'est une étiquette qui est peut-être un peu datée, parce qu'au final, on essaye du coup de garder cette essence un peu, et puis justement de faire évoluer ce style-là, qui est finalement en fait un style assez fourre-tout, où finalement tu peux faire des trucs radicalement différents d'un groupe à l'autre.
2: Tout à fait. Et typiquement, tu disais le style électronique. Enfin, on a écouté tout à l'heure Lotus Eater, qui sera aussi dans le nouvel album, qui a un style très électronique. Comment vous l'approchez, ça ? C'est vraiment une envie de modernité, de sortir des sentiers battus, ou c'est juste ce qui vous plaît ?
3: C'est ce qui nous plaît, en fait, un peu aujourd'hui. On écoute tous aussi un petit peu de musique électronique à côté, donc du coup, on a envie d'inscrire ça un peu dans notre musique aussi.
0: Vos chansons, elles sont toujours en anglais, je crois. Est-ce que c'est un choix de pas de l'anglais ou le français, ça vous est pas paru pertinent ?
3: Alors notre chanteur est anglais, il arrive en France à 12 ans, ou 13 ans je crois. Et du coup pour lui c'est plus simple d'écrire en anglais. Donc en fait on est resté sur cette idée de garder les textes en anglais quoi.
2: Avec les membres du groupe, vous vous êtes rencontrés au Supersonic, épicentre des concerts rock à Paris. Est-ce que ça vous a formé dans votre manière de voir et de composer la musique, d'être dans ce lieu ?
3: Ouais, énormément. Moi, je bossais là-bas en tant que technicien son pendant 2 ou 3 ans. Et en fait, le fait de voir des groupes tous les jours, c'est ultra motivant parce que tu vas toujours... même si c'est pas forcément, en plus c'est pas forcément les groupes que tu choisis forcément d'aller voir parce que du coup tu bosses là, il y a plein de fois où je découvre les groupes le soir même, on balance quoi. Non, c'est ultra intéressant, il y a toujours des idées musicales à garder. Et puis d'un côté il y a aussi un truc de, dès que tu vois un groupe que t'aimes pas, tu peux aussi garder des idées en mode ça marchait pas, pourquoi ? Et en fait, ça permet aussi un peu d'analyser en fait un peu les choses, quoi. Donc c'est ultra formateur en fait, le fait de voir des concerts tout le temps.
2: Et puis aussi parce que j'ai l'impression que Chest, c'est quand même quelque chose qui se vit plutôt bien en live. Enfin, en tout cas, moi, c'est ce qui m'a beaucoup marqué, c'est de vous avoir vu en live. Est-ce que il y a des morceaux, est-ce que vous construisez votre musique en pensant au live particulièrement ?
3: Ouais, énormément.
2: Ouais. C'est quelque chose d'important.
3: Ouais, il y a beaucoup de trucs justement qui sortent vraiment de studio de répète où on joue tous ensemble. Sur l'album, on commence à vraiment avoir des morceaux où il y a un peu plus de prod et des morceaux qui ont été vraiment plus composés derrière l'ordi. Mais il y a quand même beaucoup de... Enfin, la base, c'est nous cinq dans une pièce à essayer de trouver des idées, de jammer des trucs. Et en fait, ouais, c'est l'idée aussi de comment construire les chansons et des parties, des structures. Il y a une grande réflexion directe sur le live aussi, en fait, très tôt au processus de la compo, quoi.
2: Et donc, on le disait plus tôt, votre nouvel album, il sort bientôt, le 16 octobre. Il se nomme Happy Broken. À quoi on peut s'attendre en termes de sonorité comparé à ce que vous avez pu faire avant? Des nouveautés? Est-ce qu'on est dans la même lignée?
3: C'est, bah, comme on en parlait avant, il y a un peu ce côté justement de musique électronique qui est assez présent. Et aussi, c'est un truc de... Disons qu'on a plus, on s'est plus laissé pour tester des choses différentes, quoi, par rapport au premier EP qui sont des structures un peu plus simples. Là, il y a vraiment des trucs qu'on a essayé d'aller chercher un petit peu plus loin aussi.
2: Et au niveau des thèmes, ce sera les paroles, ce sera sur quel thème?
3: Bah, il y a pas mal cette question de, en fait, de d'histoire de masque un peu social, entre le paraître et la réalité, le profond de chaque être humain. Il y a cette question-là qui revient beaucoup, surtout dans Lotus Eater.
2: Justement, moi, c'est le titre qui m'a interpellée beaucoup, Happy Broken. Et je me demandais, est-ce que c'est plutôt ce truc d'opposition entre ce bonheur et la destruction, ou au contraire, c'est vous êtes heureux dans la destruction?
3: Non, c'est plus ce truc-là d'opposition.
2: Ok.
3: Enfin, d'avoir une image, en fait, de... Enfin, happy dans le sens la fête, un peu. Et en fait, et au profond, on est une génération qui est un peu brisée aussi, d'une certaine manière.
2: Et on a aussi entendu en troisième musique votre nouveau single I'm Proud, qui clôture l'album d'ailleurs. Alors pourquoi avoir choisi celui-ci particulièrement? De quoi il parle, ce morceau, pour clôturer l'album, et pourquoi comme nouveau single?
3: Alors, je suis pas le mieux placé pour parler exactement de ça. Parce que c'est vrai que c'est un morceau qui est quand même assez... Elliot, il écrit pas mal, en fait, aussi en fonction des choses qu'il a pu vivre. Donc, c'est un peu un morceau qui est un peu plus personnel pour lui. Donc, du coup, ouais, je peux pas vraiment te donner une réponse.
2: On demandera au chanteur à une autre occasion, ça. Alors.
0: Et tu l'aimes bien, le chanteur?
2: Comment?
0: Tu l'aimes bien, le chanteur?
2: Mais, Hugo...
0: Je veux dire, rien de plus. Rien de plus.
2: Hugo, on parlera, toi et moi, après. Pour finir, vous partez en tournée, non seulement en France, mais aussi vous avez des dates en Angleterre et en Autriche, à Vienne. Bien évidemment, pour nos auditeurs, vous serez sur scène à la Maroquinerie le 27 novembre. À quoi est-ce qu'on peut s'attendre quand on ira vous voir sur scène?
3: Bah, un tout nouveau live, forcément. Enfin, on n'a jamais joué... Enfin, là, on va jouer forcément un peu plus d'une heure, donc c'est toute une autre manière de comment penser le live. Qu'un live de 45 minutes, il s'approche pas de la même manière qu'un live d'une heure. Il faut qu'il y ait forcément des pauses, des transitions, des choses comme ça. Donc, on est en train de bosser, on est en plein dedans là-dessus.
2: Trop bien. Eh ben, on se réjouit de voir ça.
0: Et c'est là, malheureusement, la fin de cette interview. Alors, vous jouez le 27 novembre à la Maroquinerie, et votre nouvel album qui s'intitule...
3: Happy Broken.
0: Qui sortira le
3: 16 octobre.
2: J'ai tout dit, Hugo, déjà. Arrête de faire le bon élève.
0: Oh. Allez, ça critique.
2: C'est ma vengeance.
0: Je l'ai cherché, j'avoue. La fin de cette interview ne signifie cependant pas la fin de cette émission, de cette matinale, car ce est de présent aussi dans le studio l'incomparable et l'indéboulonnable Fabien. Tu es toujours là, Fabien. Puisque tu viens nous offrir, en plus, tu viens nous offrir une chronique que je sens déjà de ma place.
4: Oui, ça sent très mauvais, oui, c'est ça, oui. Et effectivement, combien de fois pétons-nous par jour? C'est une expérience scientifique insolite qui fournit un chiffre étonnant. Si, c'est vrai, tout le monde pète, évidemment, mais combien et à quel moment reste une question pour le moment insoluble? Pourtant, la réponse est importante pour avoir une meilleure compréhension de nos microbiotes. Les microbiotes, c'est les petits trucs que t'as dans l'estomac qui te permettent de digérer, en fait.
0: T'es pas obligé de dire ça en me regardant, s'il te plaît, regarde-nous, Mila.
4: Faut bien que je regarde quelqu'un.
2: Et donc, moi, je baisse le regard.
4: Une équipe américaine a conçu un dispositif pour mesurer précisément le volume de nos gaz. Le microbiote humain, donc, c'est un organe vivant et complexe, en évolution permanente, qui ne cesse jamais de fonctionner et de produire des métabolites, de jour comme de nuit. Or, on en connaît très peu sur cette production en temps réel et sur la façon dont notre diète influe sur nos bactéries. L'un des moyens d'en savoir plus sur cette activité serait de mesurer le volume de nos flatulences émises. Mais il n'est pas très facile de documenter de manière objective et précise une telle production journalière. Et donc pour le faire, des chercheurs de l'Université du Maryland aux États-Unis ont conçu un slip intelligent, a smart underwear. Un petit dispositif qui se clipse sur les sous-vêtements et mesure en continu les quantités d'hydrogène rejetées par la production bactérienne des intestins. 19 adultes en bonne santé ont expérimenté le procédé durant 6 jours. Les premiers résultats publiés dans la revue Biosensor and Bioelectronic X ont montré que l'être humain flatule beaucoup plus que de précédentes études l'avaient indiqué. Car ce type de mesure n'est pas évident à mener. Il s'est appuyé alors sur des techniques beaucoup plus invasives, menées sur un petit nombre de sujets et pour un temps limité dans la journée. Je ne m'étendrai pas sur les techniques invasives. Ou bien encore sur des questionnaires forcément parcellaires, puisque reposant sur les témoignages des participants. Or, deux personnes peuvent émettre la même quantité de gaz et le vivre différemment en fonction de leur sensibilité viscérale. En clair, on peut péter sans forcément s'en apercevoir. De plus, ces travaux excluent notamment les flatulences nocturnes et l'influence des rythmes circadiens, des rythmes journaliers, quoi. Ce qui fait que ces précédents résultats achoppaient sur une quinzaine de pets par jour. Le slip intelligent des chercheurs en a mesuré deux fois plus, 32 en moyenne. Et oui, vous pétez 32 fois par jour. Le nombre s'étalant sur les individus de 4 par jour, jusqu'à un maximum de 59 quand même, soit 14 fois plus, ce qui démontre l'extrême hétérogénéité du processus. Une grosse flatulence à la contenance de 2 canettes. Et c'est peut-être anecdotique et futile, mais l'expérience est importante car elle tend à caractériser plus précisément l'activité de nos bactéries intestinales. En effet, si l'identité de nos microbiotes et des différentes espèces de bactéries qui les peuplent est de mieux en mieux connue, elle n'offre qu'un instantané des populations en présence et ne dit rien de leur comportement et de leurs activités. Pour savoir comment ces dernières influent sur notre santé, il est essentiel de disposer d'un suivi en continu afin d'évaluer précisément la fermentation de notre nourriture par le microbiote donc intestinal. Tout juste sait-on que le volume d'un P peut grimper jusqu'à 70 centilitres, donc 2 canettes de soda, comme je disais, et que s'il faut en croire une étude espagnole de 2012, ce sont les flageolets qui produisent le plus de ferments et occasionnent donc un maximum de flatulences. En outre, les P ne sont pas uniquement l'expression de nos fermentations internes. Un quart d'entre eux, résulte de l'aérophagie et du système sanguin. De l'hydrogène, de l'azote, du méthane et du soufre. L'étude de l'équipe de l'Université du Maryland sera plus précise que toutes celles menées jusqu'à présent, mais elle sera de toutes les manières partielle, puisque ne prenant en compte que l'hydrogène, alors qu'un P contient également du dioxyde de carbone, de l'azote, du méthane. Sans oublier les composés soufrés, tels que le méthanéthiol, le sulfure d'hydrogène et les diméthylsulfines. Ça, c'est pas facile à dire. Ça, c'est ce qui est responsable des émissions malodorantes. Donc en fait, quand un P sent mauvais, voilà. Pour en avoir une perception plus précise de nos émissions, le laboratoire vient de lancer un atlas des flatulences humaines. C'est réservé pour l'instant aux seuls Américains et le projet a pour but de recruter des centaines de participants afin de mieux caractériser leur production gazogène. En dehors des individus normaux, deux groupes sont particulièrement ciblés, les personnes consommant énormément de fibres et donc qui pètent peu, et les producteurs intensifs d'hydrogène, soit ceux qui pètent beaucoup. Ceux qui pètent beaucoup donc. Et en plus des mesures effectuées par les smart underwear, les chercheurs collecteront les fesses, donc votre caca du matin, afin d'analyser les microbiotes et de croiser les résultats.
5: Merci Fabien pour cette chronique. Tu connais la différence entre un pèteur et la police?
0: Aucun,
5: les deux ne font que lâcher du gaz. Mais c'est la fin de cette matinale.
2: On va terminer en beauté.
5: De cette matinale exceptionnelle avec deux zooms. Je remercie chaleureusement nos invités, Stéphane Lenoir, directeur général d'Uniops, le groupe de musique Chest, et Alice Etienne pour le festival Fragment. Je remercie aussi Manon et Ludmila pour les interviews, ainsi que Fadmien pour sa petite chronique. À la réalisation ce soir, c'était Lilian, et je remercie également Judith et pour la deuxième fois Ludmila pour la coordination de l'émission. C'était Hugo. Bonne fin de semaine et bonne manifestation sur Radio Campus Paris. Et je vous donne aussi rendez-vous ce samedi pour la journée porte ouverte de Radio Campus Paris et samedi prochain pour la manif.
6: 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Il est 14h.
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0: Est-ce que tu as l'impression d'avoir découvert ce qui était arrivé à maman le jour où elle a mis des mots dessus?
1: Pas vraiment. Enfin, peut-être que ça donnait des réponses, des clés, que ça rendait un sentiment latent concret. Mais je crois qu'on pressentait, on sentait, et que même si on n'avait pas toutes les clés pour comprendre, on savait. Je sais pas comment définir ce truc-là qui fait que dans cette configuration-là, dans cette situation-là, enfant, on sent. Il y a aussi comment trouver de la légitimité à ressentir, à parler de quelque chose qu'à la base, on n'a pas vécu, mais qu'on a ressenti.

0: Oh, regarde. Je crois que sa pellicule a cramé.
1: Donc là, c'était les copains. Après, il y a la rencontre.
0: Voilà. Il est là, le mariage.
1: Voilà. T'as vu le beau gosse?
0: Putain, c'est tout là. Oh, j'aurais trop aimé qu'il y ait du son.
1: Fais des pauses régulièrement que je vous dise qui est qui. Stop. Mais Mernelli, bon, avec sa démarche, on la reconnaît. Carmen, vous avez vu comment elle est? La petite, là.
2: Ouais, elle est là.
1: Vas-y. Lolé, à droite. Et il doit y avoir Henri aussi.
2: Ah, il est derrière. Je l'ai vu, avec ses lunettes. Voilà. C'est lui, là, ouais.
3: Depuis plusieurs années, avec ma sœur Fanny, on cherche à comprendre.
2: Il est là, hein.
0: Ouais.
2: C'est lui, le tirage de l'ordre.
1: Vous avez vu comme il est grand?
2: Bah, au moins, vous voyez qui c'est.
0: Ouais, mais...
1: Vous l'avez jamais vu, en fait.
2: Non. Non,
0: ouais, mais...
1: Il est grand avec des yeux bleus. Il est grand avec des yeux bleus.
0: J'ai pas l'impression d'avoir découvert son visage.
2: Oh, moi non plus.
3: On sort les archives, les films et les photos. On dépoussière l'arbre généalogique.
0: C'est qui à côté? C'est Papy Louis?
2: Ben, je crois que c'est Papy Louis.
3: Démêler les nœuds, défaire les silences, rapiécer les souvenirs.
2: En fait, il est pas si grand que ça.
0: Ben, Papy Louis, il fait la même taille.
2: Ben, ouais.
1: On avance.
2: Oh, le beau bouquet. Ça, c'est dans le, bah, les escaliers de la maison. Hein, ouais. C'est le jardin que vous connaissez. Hein.
0: J'ai toujours une photo de
1: toi. Il y avait
0: toi,
1: Anna. Ah, c'est le chat.
0: Après, avec le bouquet de fleurs.
2: Je l'ai plus jamais vu. Mais c'est moi, je connais ça, c'est là que je suis allée quand j'étais petite, moi. C'est Moracar. C'est Moracar est dans les terres, mais c'est vers Alicante et tout ça.
3: Réinvestir les paysages de son enfance pour circonscrire le terrain miné.
1: On zappe à vous?
2: Si tu veux, ouais.
3: Identifier la bombe, dépasser la honte et apprivoiser le flou.
1: Parce que si je regarde 76 machin... Je risque d'aller gerber, donc...
3: On cherche un point de départ pour remettre l'envers à l'endroit.
2: Alors... T'avais quel âge la dernière fois que t'es allée en Espagne?
1: Alors, je pense que j'avais 4 ans et demi.
2: Et tu te souviens de quoi, de ce voyage?
1: Je me rappelle du camping, je me rappelle du chemin de là où on faisait la vaisselle jusqu'à la tente. Je me rappelle du petit chemin qu'on prenait pour aller à la plage. C'est très clair aujourd'hui.
3: Ce sera l'Espagne. On partira pour Moracar, notre mère, ma sœur et moi.
1: C'est pour ça, Moracar, moi.
3: Sur les traces d'un été heureux.
2: Bah, ça peut être ça, le truc.
3: Celui juste avant que ça ne commence.
4: Tu veux bien mes lunettes, là?
0: C'est bon.
4: Je vais parler, on m'entend
5: si, si. Si, si, on t'entend.

Donc j'ai été plongeur des mineurs pendant 14 ans. Durant ces 14 ans, on a dû effectuer des missions de déminage en France et un peu partout dans le monde. Alors les durées sont variables. En France, ça dure 1-2 jours. Et sinon, à l'étranger, ça peut aller jusqu'à plusieurs mois. Sous l'eau, il y a encore une quantité très importante d'engins explosifs. Le temps d'une carrière, on en démine un certain nombre, mais c'est tellement infime par rapport à tout ce qui a été largué que...

À la limite, c'est la plongée le plus dangereux, plus que le déminage, quoi. Parce que t'es dans l'eau, c'est pas ton élément naturel. Ça reste un élément hostile. Donc le moindre petit pépin, ben, ça peut vite prendre des proportions très graves. C'est pour ça qu'on s'entraîne beaucoup, beaucoup, beaucoup, tous les jours, pour que ben, les gestes qui vont nous permettre de survivre, entre guillemets, ben, c'est soit des réflexes. Quoi. Tu réfléchis plus quand t'es en détresse, tu réfléchis plus, tu sais ce qu'il faut faire.

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1: Bonjour, mère. Ça va être mouillé. Ça te fait bizarre de revenir
2: Ouais, là, ça fait un peu bizarre, ouais. 50 ans.
3: On va aller où la boutique de...
4: Ben, je pense qu'il faut qu'on aille dans la station Alamo, vu que c'est là que j'ai réservé.
5: Hola, buenas, ¿qué tal?
4: Hola, buenas.
5: Adelante.
4: Gracias.
5: Ella me tenía reservada con nosotros.
4: Sí.
5: Esto por aquí.
4: Gracias.
5: Y les voy a enseñar el coche, ¿vale?
4: Vale.
5: Adelante.
4: Vamos.
2: À Morata, voilà. Oui. Ou à la plage, parce que c'est pas à la mer, Mourakar, c'est un petit peu au-dessus.
4: On pose nos sacs et on file à la mer, non?
2: Ouais.
4: T'es prête à noter l'adresse où on va? Peut-être à...
2: Si. Dès que tu peux faire sur le truc, maman, tu peux faire directement sur la...
4: Deux route. Minutes! Non, je ne veux pas. Vas-y.
2: T'aurais le GPS, là?
4: Oula! Mais on est obligé de tourner, là!
2: On va le faire comme ça, comme des touristes.
4: Ça va, José ? Vous avez confiance ?
2: Voyez.
4: Baf, je crois pas trop le choix.
2: C'est pas faux.
4: Joseph, tu es quand même une conduite plutôt sportive. C'est que toi et la route, ça ne fait qu'un.
2: Je vais où, Fanny, là, s'il te plaît?
6: Mais j'allais,
2: c'est orange.
6: Oui, j'allais dire après le feu.
2: Faut que tu anticipes avant les feux, Fanny.
6: Oh, mais alors tu vas commencer à m'engueuler parce que je suis le pire copilote de la Terre.
2: Alors on va s'engueuler, c'est
6: grave. D'accord. Donc là, c'est prochaine à droite.
4: Il y a des gros bateaux de transport à passagers en face, des gros machins. Gros trucs à 4 étages.
6: Donner une date à ce truc-là, j'arrive pas trop à savoir. Je devais avoir 12-13 ans.
7: C'était ou une fin d'après-midi ou un début de soirée.
6: Donc toi, t'étais sur le tabouret le plus à droite, maman au milieu et moi plus près de l'escalier.
7: Vous étiez tous les deux l'une à côté de l'autre, l'une à côté de l'autre. Pour moi, t'étais dans la cuisine face à nous.
6: Je crois que maman était au milieu.
7: Et j'ai l'impression qu'on était côte à côte sur ce tabouret, mais que maman était de l'autre côté du mur. Peut-être j'étais de l'autre côté, mais moi j'avais l'impression d'être avec vous. Je sais plus si j'avais mis physiquement cette distance du passe-plein entre nous. Et que y avait un peu, j'ai un peu une image de « elle faisait les 100 pas » en sachant qu'elle s'apprêtait à lâcher une bombe.
6: Et puis, bon, bah, elle nous a dit... qu'il fallait qu'elle nous parle, quoi, qu'elle nous parle de quelque chose.
7: Vous étiez très sérieuse parce que je vous ai dit, il faut que je vous dise quelque chose. Enfin, très sérieuse. Oui, vous sentiez que c'était important. Je me demande si on n'était pas en train de faire comme on a toujours fait, petite, toi et moi, de se toucher les pieds pour avoir un contact physique et rester en communication... tactile, discrète derrière le comptoir du bar. Et j'ai essayé de prononcer deux phrases simples en vous disant « Je ne vais pas bien parce que lorsque j'étais petite, mon grand-père n'était pas gentil avec moi. »
6: Son grand-père était méchant avec elle quand elle était petite.
7: Voilà, mon grand-père me faisait du mal quand j'étais petite. Si vous avez des questions... vous pouvez m'en poser.
6: Poser des questions, enfin, la possibilité était offerte. Après, c'était à vous, au moment où vous le souhaitiez, de faire la démarche
7: Ou pas, quoi, je pense.
6: Et je crois qu'on a compris. On avait déjà compris.
7: De mémoire, on n'avait pas posé de questions. Mais c'était le... Ça faisait partie de ma démarche de l'annonce. C'était que je me promettais qu'il arriverait jamais quelque chose de pareil à mes enfants. Mais ça, je voulais pas dire. Toi, t'as entendu une promesse ?
8: Je sais pas si elle nous a fait la promesse ou nous a demandé de faire la promesse ensemble de « à partir de maintenant, il y aura plus de mensonges, on se dira tout et on garde pas les choses pour soi parce que ça abîme les gens ».
6: C'est vrai que je l'avais pas comme ça en mémoire, mais c'est vrai qu'il y a eu ce truc de promesse, de briser le silence et de plus jamais reproduire ça.
7: Exact. C'était la troisième phrase.
6: Je m'en souviens maintenant.
7: Je crois que quand j'ai prononcé cette troisième phrase, j'étais à l'intérieur très en colère et j'ai dû vous le dire, pour le coup, de manière moins douce. Et que c'était « il n'y aura plus jamais de mensonge dans cette famille, on se dira la vérité ». Voilà, c'était plutôt quelque chose de réactif.
6: Et... voilà, je crois que c'est ce qui me reste de cette discussion et de ce moment-là.

fréquemment on se retrouve dans des situations où on n'a absolument aucune visibilité. Il suffit qu'on mette un coup de palme, on déplace décidément, on voit rien, en fonction de la profondeur. Il n'y a plus de lumière, donc voilà, tout se fait à tâtons. On intervient aussi sur ce qu'on appelle le domaine maritime, en particulier l'estran. Donc c'est les plages. Et à cette occasion, il arrive régulièrement qu'on doive intervenir sur les côtes parce que des personnes ont trouvé des engins. Très souvent, ce sont des civils. Ces civils que, dans notre jargon, on appelle les inventeurs. Voilà, donc on part avec une équipe de... On est quatre. Donc il y a un chef de mission, un ou deux, ça dépend de l'ampleur de la découverte. Et puis, on part avec le Zodiac, les explosifs, les artifices. Et puis après, on intervient, on vérifie que ce soit bien un engin explosif. Et puis après, on pose du plastique, on pose nos étaux, puis on fait tout péter, quoi.

0: On peut rouler à 130 ou non, toujours pas.
1: Ah si.
0: Pardon. Voilà. Mais là, ça, tu vois, plus le décor change, là. On peut faire 140?
1: 135.
0: Pas 138 là.
1: Pas 138, pardon.
0: On n'a rien senti.
1: C'est là.
0: C'est le petit chemin.
1: Bah ouais. Qui me paraît plus large là. Et c'est le camping. Mais c'était pas cette plage. Mais on devait aller plus loin alors. Comment il s'appelle?
0: Il écrit camping El Cantal, bar, restaurante et venta de hielo. Ils vendent de la glace.
1: Oui. On allait chercher la...
0: Bah c'est dingue, ça veut dire que ça n'a pas changé.
1: Je sais pas ce que ça me fait, mais ça me fait.
0: On laisse le camping derrière nous. T'as envie de quoi, là?
1: De pleurer. Non, je vais te traiter. Ah, mais la musique.

0: Je vous en ai parlé déjà ?
1: De quoi ?
0: De moi, ce qui a fait que tout remonte. Un soir de décembre, jour de vacances scolaires, donc cette année-là, à l'école, j'avais une classe de CE2. Et donc, c'est l'heure de l'accueil des enfants le matin. Sur la cour, on fait les 100 pas avec la collègue avec laquelle j'étais de service. Et elle me dit que cet élève-là en question, son élève de CP, donc de 5-6 ans, ne serait pas là parce que le grand-père a été arrêté pour agression sexuelle sur elle. Ça m'a... Je sais pas comment dire. C'était le début du tsunami, sauf que j'ai chanté le tsunami pendant 10 jours. Quand j'ai entendu ça, je me suis dit, tu craqueras quand tu n'auras plus les enfants. Et là, c'est monté. Et physiquement, ça explose, quoi. Tout ton corps explose, quoi. Et là, tu sais pas comment gérer ça. C'est vraiment des orteils à la tête. T'as tout qui remonte. C'est-à-dire que toutes les images, j'y croyais et je les voyais. La boîte était de mémoire était ouverte.
1: T'avais jamais eu de réminiscence
0: Si.
1: Avant.
0: Mais je me disais que j'étais complètement folle, que c'est parce que peut-être je me faisais des films. Mais depuis, il y a eu de nouvelles images, donc qui sont très claires. La dernière fois, c'était assez récemment. C'était, je suis allée faire les courses, pose les sacs de courses, je commence à déballer, ranger, et je sais pas pourquoi, c'est revenu. Il y a un autre... Et voilà. Et là, tu tapes dans les murs et tu cherches une bouteille. Non, d'abord, tu te dis, on va faire ce qu'il a dit, l'hypnothérapeute va te calmer. Puis des fois, c'est trop, tu peux pas. Et c'est pour ça que dans ces cas-là, je pense aux copines qui ont mis fin à leur jour pour les mêmes raisons. Mais ça, je t'avais dit une fois, je crois. C'est pour moi, il y a pire encore, si. Qu'on me demande de me taire. Au moins, le père, il savait. Je veux dire, il y a eu cet épisode où mon père a défoncé, a priori, la porte de la salle de bain dans laquelle ma cousine et moi étions enfermés avec le grand-père. Et je pense que c'est peut-être après ce moment-là que mon oncle, le père de ma cousine, enfin sa famille, n'ont plus dormi à la maison ou passé autant de temps à la maison. Ils venaient, mais ils n'y restaient plus. Alors que mon père à moi, il m'y ramenait à chaque fois, deux fois par an. Donc

0: 26 minutes. Hein. Et c'est depuis l'ouverture de la nuit, donc.
1: Tu comptes me faire des blagues comme ça longtemps?
2: Non.
1: Tu crois qu'on va me le faire à moi?
2: Taro, tu m'as fait passer. Comment j'ai envie de
1: dire? Je comprends.
0: On n'avait pas envie.
1: Donc je veux pas te déranger, mon pas. Je voulais te remercier, en fait. De quelque chose de, qui va te remuer. Mais je vais te remercier quand même.
0: D'accord. T'allais pas bien, là. Non, je voulais un peu vider et savoir. Je me suis dit, il y a un de ces quatre, il va claquer.
1: Je comprends, papa.
0: Je pourrais jamais avoir les réponses, donc j'y suis là.
1: Je te remercie, papa, d'avoir défoncé la porte. Il y a 30 ans. De la salle de bain.
2: De quelle salle
1: de chez toi.
2: Ah bon? Et pourquoi tu me remercies?
1: Bah, il y avait qui derrière cette porte là, papa? Tu te rappelles l'avoir fait? Un père très difficile, papa.
2: Hein?
1: Tu avais un papa très difficile.
2: J'avais un papa très
1: difficile. Ah oui, ça c'est bon. Tu m'as protégé, papa. Tu te rappelles pas du tout? Je pense que tu en avais parlé à maman parce que maman elle me disait toujours tu demanderas à ton père.
2: Parler de quoi?
1: Ben je sais pas, j'ai besoin de savoir papa en fait, mais
2: je comprenais pas pourquoi ils sont fermés dans la salle de bain.
0: Je comprenais pas pourquoi ils sont fermés avec vous.
2: Après, ils sont rentrés d'abord.
0: Après, ils sont
1: censés se faire la ça.
2: Il y a 30 ans.
1: Ben, je sais pas, moi, dans mon souvenir, j'avais 8 ans, donc non, il y a plus de 30 ans, il y a 40 ans. Plus de 40 ans.

L'avantage des chasseurs de mines et de leurs sonars, c'est que ça permet d'intervenir sur des zones très très vastes. Donc on est susceptible d'intervenir à n'importe quel moment, de jour comme de nuit. Soit tu es en train de faire de la paperasse ou de l'entretien de matériel, ou tu es en train de lire, ou tu dors. T'es tranquille et puis boum, ça déclenche. Donc faut réagir vite. Et puis on te dit intervention plongeur, ok. Suivant ce qui a été défini, bah chacun s'équipe. On a beaucoup, beaucoup de matériel sur nous, donc on est très, très lourd. On a déjà la combinaison qui est assez oppressante. Après, on s'habitue, hein, c'est une seconde peau, comme on dit. Après, t'as tout le matériel, donc t'as une brassière, t'as les bouteilles, t'as une ceinture de plomb, après tu mets tes palmes. Voilà, donc t'es un petit peu engoncé en surface. Par contre, dès que t'es dans l'eau, effectivement, ce poids-là, il disparaît, quoi. C'est une sensation quand même assez dingue. Sous l'eau, les sons sont... C'est comme des sons dans du coton. Et en même temps, ça se propage très très bien dans l'eau, le son. Donc tu peux entendre des choses qui sont très très loin sans jamais les voir.

0: On a pris 8 bières.
1: Prenez-moi des bouteilles de vin.
0: Enfin, oui, une bouteille de vin, c'est pas mal.
1: Ah oui. Ah si, j'ai pas toute seule, oui. Mais c'est à moitié de l'eau, hein. Je sais pas combien c'est, mais franchement, c'est pas...
2: 11 degrés, je crois.
1: 11, tu crois?
2: Bah, c'est marqué sur la bouteille.
1: Ouais.
3: Bon, vas-y.
1: Non, vas-y.
3: Et il faut se rappeler quand même que lorsque vous étiez petite, à partir du moment même quand Léo est né, et ensuite dans la maison, je dormais avec un couteau sous l'oreiller, un outil, une matraque, un machin à côté de moi. J'étais toujours dans la crainte de l'agression et heureusement qu'à l'époque, il y avait une porte qui fermait l'accès à vos chambres. Moi, j'étais tout le temps dans toutes les nuits. Et moi, je vous protégeais. Oui. Si je dissociais, je vous protégeais. Que ce soit avant vous ou après. Mais oui, mais parce qu'autrement, je m'effondrais. Et heureusement, j'avais mon autre moi rigolo qui a envie de vivre et qui trouve la vie belle et qui est pleine d'espoir et qui voulait faire des enfants. Et heureusement qu'il y avait ça.
2: Et pour toi, ça, on l'a pas ressenti?
3: Ben, j'essayais. Je sais pas. Parce qu'elle peut être un lion, là, mais c'est moi qui défends tout le monde. Qui veut au fight si on vous touche un cheveu. Donc vous êtes l'espoir en fait, mes enfants. Vous êtes nés de ma bonne partie. De ma partie, la vie est belle. Bon, ça aurait été bien si on avait une bougie.
1: T'as la lune.
3: Tu voulais de la lumière, ben je veux dire, t'as demandé la lune. J'ai demandé à la lune.
1: C'est ma beauté. Oh merde,
0: putain. T'as rempli ton verre à l'envers aussi.
1: Ok.
0: Allez, coupez, à demain.
1: On en est là.

0: Je sais pas si elle entend là, moi j'aimerais bien. Attends. Moi j'aimerais bien te parler de comment j'ai vu les choses hier et que j'ai écrit en m'endormant là. Mais je sais pas trop si elle entend, j'ai pas envie de. Parce que j'ai justement, j'ai envie de parler avec toi de comment amener certains sujets. Ce qui me gênerait, peut-être qu'elle.
1: Ouais, je capte.
0: Bah, j'ai pas envie de la blesser, quoi, comme d'hab. Et que j'ai pas envie qu'elle entende cette discussion d'une oreille un peu toute seule, un peu à côté, parce que je pense que ce serait douloureux pour elle. Et c'est dur d'aborder ce sujet-là, parce que, ben, oui, c'était son goal ultime de nous protéger. Et comme tu l'as dit, comme je l'ai écrit hier, elle a pas su forcément, malgré elle, nous protéger d'elle, quoi. En fait, même, tu vois, depuis le début, depuis qu'on a commencé ce voyage, on reprend les choses depuis le début. Et il y a beaucoup de choses qui, dans la façon dont elle nous a éduqués, dans comment elle réagit, même quotidiennement à des petites choses, on entend pourquoi, on comprend pourquoi. Et du coup, on a tendance à se dire, vu qu'on comprend, où est notre place de lui dire, nous, on a vécu ça de toi. Et c'est dur parce que faut lui réussir à lui exprimer ça tout en ayant

0: conscience d'où ça vient et qu'il y a des choses qu'on comprend et que du coup, c'est comme si on pouvait...
1: C'est chaud.
2: On lui dit d'aller boire un café ?
1: Ouais.
3: Je vais voir ce qu'elle fait. Tu veux un café ?
4: Non, je n'ai pas fini le mien. Mais je veux bien que tu chopes des feuilles.
3: Ouais.

0: Est-ce que tu crois qu'on peut essayer de lister clairement les indices qui avaient, malgré l'amnésie de maman?
1: C'est dur de démêler ce qu'on sait maintenant et ce qu'on sentait avant. Un premier indice, mais qui n'est pas forcément de l'ordre de notre éducation, mais plutôt de sa réaction, c'est la claustrophobie, c'est le fait de paniquer quand elle se sent enfermée. Je dirais ça.
2: Et toi?
3: Toujours vérifier que les portes soient bien fermées. Ou qu'à l'inverse, on soit pas enfermé et qu'on puisse ouvrir.
1: Checker les issues, quoi. Fallait pas être coincé.
0: La porte.
1: Ouais.
0: Les vagues. La clé. La salle de bain. Le ventre. La culotte.
3: En fait, la douleur liée aux violences sexuelles et toute la forme que peuvent prendre les symptômes post-traumatiques.
0: La maison.
3: Que ce soit
0: le corps.
3: Que ce soit
0: la couette,
3: la dissociation, que ce soit l'hypervigilance, que ce soit les comportements à risque, que ce soit le rapport à l'addiction.
0: Le silence. Le mensonge.
3: Les peurs,
0: le sexe,
3: qui sur le coup te semblent irrationnels et qui te saisissent.
0: La balançoire.
3: Les flashs d'images dans la tête de... Tu sais pas d'où ça vient, tu sais pas ce que c'est.
0: La petite robe jaune.
3: Les cauchemars, la méfiance, tout ça.
0: Le vertige.
3: Moi, j'ai le sentiment que c'était là.
0: La bouche.
3: Avant.
0: Les mains.
1: Moi, j'ai aussi le sentiment que c'était là avant les premières agressions.
0: La folie.
1: Que j'ai subie, que j'ai notifiée en tout cas.
0: Le vent.
3: Moi je crois que...
0: Les odeurs.
3: C'était même là, avant mes premiers rapports sexuels.
1: Moi aussi, mais depuis le début quoi. Quelque chose qui était latent dans l'ambiance familiale.
0: Partout. Tout le temps.

entendre. Dire. Se taire. Oublier. Comprendre. Répéter. Redire. Savoir. Oublier. Apprendre. Oublier. Dire. Dire. Savoir. Oublier. Répéter. Comprendre. Redire. Oublier. Dire juste. Se taire. Oublier. Lutter. Apprendre. Redire. Dire. Guérir. Oublier. Mentir. Répéter. Dire. Oublier. Savoir.

en fonction de la taille et le poids d'explosifs contenus dans l'engin, on doit définir des périmètres de sécurité. Tu dois même vérifier les cartes géologiques pour éviter de tomber sur ce qu'on appelle une veine de roche, c'est-à-dire que t'as du granit et puis t'as une petite faille dans le granit, et cette faille, ben, il faut suivre jusqu'où elle va, jusqu'où elle remonte. Parce que quand tu déclenches ton explosion, t'as une onde de choc qui se propage, et si elle prend cette veine, eh ben, elle va aller jusqu'au bout pour s'échapper. L'onde de choc, les vibrations

0: Est-ce que, en devenant maman, tu as eu peur à un moment ou à un autre de porter trop de violence en toi parce qu'on t'en avait fait et de la reproduire d'une façon ou d'une autre et de faire du mal à tes enfants?
1: Non, je n'avais pas peur de porter, de faire violence ou d'autres atteintes, quelles qu'elles soient. Mais au contraire, moi j'étais. Non, non, j'étais. Puisqu'on dit. Mais en plus, j'étais pas. Quand je vous ai eu, je n'étais pas encore en conscience de ce qui m'était arrivé. Mais instinctivement, j'avais ce comportement-là. Instinctivement, je vous ai mis en garde de multiples manières vis-à-vis de l'attitude possible de certains hommes, si jamais vous vous habilliez comme ça, si jamais vous mettiez du rouge à lèvres, si jamais vous mettiez. Enfin bref. Mais non, porter atteinte et faire violence, non, j'avais pas peur de ça. Après, il y a une chose qui est sûre, c'est que je n'ai pas fait étalage de ce qui m'est arrivé, et que comme ma réaction a été d'avancer, de lutter, de combattre, de tenir, de faire face sans montrer, là-dessus j'ai une exigence, je sais. Faut faire pareil. Il faut tenir. Vous m'avez jamais vu craquer sur ce sujet-là. Vous vivant à la maison, vous ne m'avez jamais vu craquer sur ce sujet-là.
2: Non, mais on t'a connu craquer d'une autre façon.
1: Par sujet détourné peut-être, mais jamais j'ai explosé de colère, tapé dans les murs, picolé à n'en plus pouvoir ou crier ou je ne sais quoi, et que vous auriez et que j'aurais exprimé que c'était cette colère-là qui surgissait.
0: Comment dire? En effet, tu t'es jamais étalé dessus et tu l'as jamais pris pour source de ta colère et de tes craquages. Mais ça n'a absolument pas empêché le fait que tu pètes un plomb et qu'on sache très bien pourquoi.
3: Bah, je sais pas si vous savez.
2: Bah, je crois que si. Enfin.
0: Je sais pas comment. C'est.
2: Pense peut-être avoir un chemin pour y arriver. Je suis pas certaine. Attends, laisse-moi. Du coup, tu parles d'hypervigilance et tu parles de l'hypervigilance que tu nous as transmise parce que toi, tu étais hyper vigilante. Moi, je crois que il y a eu aussi de l'hypervigilance, pas que par ce biais-là. Il y a eu une forme d'hypervigilance qui est arrivée aussi du fait de ne jamais trop savoir quand est-ce que tu allais briller ou craquer et quand est-ce que ça allait devenir violent, verbalement ou physiquement. Enfin, du coup, tu restes sur tes gardes parce que tu sais pas trop quoi, si ça va craquer.
0: Est-ce que tu te souviens, maman, de ta violence?
1: On en a déjà parlé un peu, je ne m'en souviens pas beaucoup, non. D'autant plus que quand. Alors, en plus de. D'une violence sous-jacente du fait du traumatisme, il y avait la violence sans doute due à l'état d'épuisement dans lequel j'étais quand vous étiez toute petite et enfant. Je ne sais pas si c'est à cause de ça que je ne me rappelle plus. Mais non, je ne me rappelle pas, non. Et là, je reste sans larmes. Mais parce que je... J'ai l'impression que, qu'on parle de quelqu'un qui n'est pas moi, en fait, donc je...
2: Et ça se voyait aussi dans tes yeux que c'était juste un moment à passer, parce que t'avais tellement... C'était tellement fort dans tes yeux. On pouvait rien faire contre ça, quoi.
3: Ouais, moi, ça m'inquiète ce que vous me dites, parce que... Non seulement il y a la violence que je vous ai... Toi, j'allais mettre au conditionnel tellement que je vous ai porté, mais que je m'en... Je sais pas quoi.
4: Tu ressens quoi? T'as besoin de quoi?
1: Est-ce que... Elle s'est arrêtée à un moment, cette violence?
4: Je me demande si la violence s'est pas arrêtée...
2: Quand j'ai commencé à frapper moi. Moi, c'est ça que je demande.
4: Est-ce que ça correspond pas au moment où t'as retrouvé les souvenirs et l'amnésie s'est rompue?
2: C'est ça. Oui.
1: Pour moi, ce dont vous me parlez, de la violence envers vous, c'est... Par contre, je ressens cette violence, ressentais cette violence à l'intérieur de moi, ça, sûr, oui.
0: Est-ce qu'on fait une pause cigarette? Enfin, moi, j'ai bien besoin de fumer une clope.
2: Deux secondes.
3: Moi aussi.
5: C'est un métier qui nécessite effectivement beaucoup d'absence, donc beaucoup de sacrifices, notamment au niveau familial, puisque ça oblige à ne pas être là à des moments où notre présence aurait été la bienvenue. J'étais déjà plongeur des mineurs quand tu es né. Donc jusqu'à ce que je quitte ce métier-là, en fait. J'ai été absent très très souvent à différentes périodes, donc... toutes ces absences ont fait que, effectivement, j'étais loin de Fanny, de toi. Donc à chaque fois, forcément, je ratais quelque chose. Et le temps de revenir, le temps de se réadapter, de se remettre dans le bain familial, quitter cet esprit très particulier qu'on a sur les bateaux quand on est en vase clos à 50 personnes sur un bateau de 50 mètres, moi ça me prenait particulièrement du temps pour vraiment me remettre dans le bain. Et toi en particulier, un peu plus âgé, un jour tu m'as dit, mais papa, tu peux pas comprendre, t'étais pas là. Voilà, donc ça remet en question et ça fait mal, mais bon, voilà. C'était ma vie à ce moment-là.

0: T'as l'impression d'avoir tout dit à maman?
1: Non. Et en même temps, oui, ah, je sais pas, c'est bizarre. Et toi?
0: Je sais pas trop. À la fois, il y a un goût de trop peu, et à la fois, je crois que je suis très content de poursuivre ce voyage en Espagne avec toi.
1: Bah, moi aussi.
0: Enfin, avec que toi, je veux dire.
2: Je peux vous dire mon état?
1: Oui.
2: Je suis pas bien du tout. Mais pas pour des... Je suis pas triste. Mais parce que je veux vous quitter.
3: Ben, on se doute parce que t'es toujours en avance et que la terre tard.
2: Oui. T'es un peu perdu. Mais c'est bizarre, hein. Et vous?
1: Ben, je crois que c'est bizarre pour tout le monde, d'ailleurs.
2: En tout cas,
1: je sais pas.
3: Oui, ça va faire bizarre de partir.
2: Trop délicat ce petit chat.
1: Nina.
4: Oh, il est trop mignon, comment il fait ses patounes là.

0: c'était Apprivoiser le flou. Une création radiophonique réalisée par Léo Ligavant. Création musicale.
1: Je vais y arriver.
0: Éloane Durieux. Montage. Kabiria Chomel et Léo Ligavant. Mixage. Jeanne de Barcy. Une production Le Bruit et la Fureur, soutenue par l'Atelier de création sonore radiophonique et avec le soutien du Fonds d'aide à la création radiophonique de la Fédération Wallonie-Bruxelles. Un merci immense à ma petite sœur Fanny, acolyte hors pair de plongée en eau profonde. Un grand merci à ma mère pour la confiance qu'elle m'a accordée malgré les tsunamis et les tempêtes. Merci à mon père, qui n'a plus le mal de terre. Merci à tous les amis, sans qui on ne pourrait braver vents et marées, pour la tendresse et les échanges précieux.
1: Okay.
0: Merci à l'équipe de la CSR, Camille, Emma, Eric et Carmelo, et aux membres du Bruit et de la Fureur, Anaïs, Myriam, Caroline, Chédia, Cyril et Kabiria. Et merci à toutes celles et ceux qui ont permis la réalisation de ce projet.
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0: si, c'est parce qu'on n'a pas de revenus et tout, mais on est en train de préparer des trucs. Donc je me suis dit, bon, bah, je prends ce qu'il y a à prendre là en ce moment, parce que.
1: Ça me fait pas de mal.
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4: Et il est... Oh là là ! Eh, dis donc, la musique, ça fait plaisir la musique. Bah voilà, mais c'est pas la nôtre, donc ça ne nous intéresse pas du tout. Bonsoir, vous écoutez Radio Campus Paris, il est 19h, bienvenue si vous nous rejoignez. Tout de suite, on va s'en payer une tranche, comme on dit dans le rayon de la charcuterie vegan, bien évidemment.
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4: Nous sommes le vendredi 9 octobre 2026. Vous écoutez l'ancêtre du podcast. Bonsoir. À la une, en raison d'un mouvement de grève générale, ce sommaire n'a pas été écrit car nos stagiaires se sont tous barrés. Ils ont dit oui, on va manifester. Là, on va bloquer les lycées et tout. Voilà, évidemment, le journal Franc-Tireur va bientôt révéler une enquête. Bien sûr, Raphaël Enthoven s'en est chargé personnellement de l'influence de la France insoumise sur le mouvement lycéen. Voilà, une enquête doublé bien sûr évidemment d'une accusation d'antisémitisme de la France insoumise, hein, car si on rajoute le mouvement lycéen, si on remplace le par N, mouveux par A, man, li par Z et C1 par I, ça donne nazi bien évidemment. Enfin voilà, après je ne vais pas spoiler toute l'enquête de Raphaël Enthoven, mais ça va être très... c'est du Raphaël Enthoven, donc ça va être très poussé forcément. On parlera aussi dans le reste de l'actualité encore du mouvement lycéen, car on a, c'est une édition spéciale un petit peu la semaine, un petit peu était une édition spéciale autour de cela. Et nous reviendrons aussi sur la campagne présidentielle et le retour d'une émission de télévision un peu culte, L'Heure de Vérité, avec Édouard Philippe comme premier invité, qui a dit beaucoup de vérités, notamment bonjour. C'est vrai qu'il dit c'est vrai.
2: Oui, on ne pense pas assez.
4: Et c'était factuel qu'il était poli. C'était la vérité, bien sûr. Et il y a une autre chose qui est vraie. C'est une personne qui est en face de moi. Deux personnes qui sont en face de moi. À commencer par crise d'asthme. Par Sébastien. Bonsoir Sébastien.
6: Et bonsoir. Et vous savez quoi, j'ai découvert un truc sur cette émission, c'est que nous ne sommes pas seuls.
4: Mais non.
6: C'est un truc que j'ai découvert comme ça. J'ai enquêté moi aussi. Il n'y a pas que Raphaël qui enquête. Et d'après mon enquête, on serait plusieurs.
4: Nom de Dieu.
6: Et oui. Et nous avons tout d'abord Yann Moix, Caroline Fourest. Non, évidemment non.
2: Super, il m'a désigné en Caroline Fourest, genre super.
6: Non, la chaise vide à côté de toi, évidemment. Telle une télépathe psychomentale, elle est capable de lire dans les pensées des politiques un super pouvoir qu'elle est la seule à posséder dans le monde. Mais on préfère l'avoir physiquement avec nous et pas juste en pensée. La royale Rosalie est de la partie. Bonsoir Rosalie.
2: Bonsoir.
6: Et puis...
2: Oui. Sinon, mais juste si j'arrive à lire vraiment dans les pensées des politiciens, je pense que je serais surtout en dépression.
6: Ouais, heureusement que tu le fais pour de faux et en même temps pour nous faire rire. Et je sais qu'elle n'est pas présente sur le plateau et qu'on préfère aussi l'avoir physiquement avec nous et pas juste en pensée. Mais écoutez, elle est partie dropper le mic à Radio C-Lab pour en faire trembler les murs. Il n'empêche qu'elle a trempé sa plume pour le journal de ce soir et de la semaine dernière. Donc j'ai envie de la saluer.
4: C'est vrai.
6: Coucou à la déboulonnante Delila qui peut-être nous écoute ce soir.
4: C'est vrai. On l'embrasse, Lila. Bon, elle nous écoutera en podcast, je pense, effectivement. Et c'est déjà pas mal.
6: Et voilà. Et
4: c'est déjà pas mal.
6: Et c'est tout. Et puis, bien sûr, Simon, qu'on entend.
4: Ah bon ? C'est en direct depuis toutes ces années. Oh là là, je ne savais pas. Vous avez l'équipe. Évidemment, on retrouvera la roue de l'info nulle. On retrouvera le. N'oubliez pas les casseroles.
6: Yes.
4: On peut l'appeler comme ça maintenant.
6: Ah, on y va. Oui, on attend encore le jingle, mais je l'ai commandé. J'ai commandé ça sur.
4: C'est le générique le plus facile à faire. Enfin, vraiment, on est dans la fainéantise absolue. Vraiment, c'est scandaleux.
6: Je le fais sous-traiter.
4: Exactement. On fait sous-traiter cette émission jusqu'à 20h, en tout cas, sur le 93.9 FM, le DAB+ Canal Campus, en Ile-de-France et partout ailleurs sur le player de radiocampusparis.org. Et ça commence maintenant. Et on commence ce journal avec le mouvement lycéen qui est en cours. Au moins 450 000 manifestants et manifestantes ont participé à la mobilisation des lycéens ce mardi. Selon l'intersyndicale de la jeunesse, avant d'autres mobilisations prévues dans le courant du mois d'octobre. Pour en parler, nous recevons Claude Montant, enseignante au lycée Témieux Avant à Boumeur-et-Loire. Bonsoir Claude Montant.
2: Bonsoir, je ne m'appelle pas Claude Montant, mais Claude de Montant.
4: Claude Montant. Ah oui, donc votre prénom c'est Claude.
2: Et alors, j'ai pas le droit? Il faut se justifier de ça aussi, maintenant dans cette France à deux vitesses.
4: Quelle deux vitesses?
2: Je sais pas. Et oh, c'est pas vous qui posez la question.
4: Ah si, mais qui voulait que ce soit? Bon, Claude de Montant, vous dites profondément choqué. Qu'est-ce qui vous choque donc dans cette mobilisation? C'est la répression policière, le mépris envers les jeunes?
2: Vous faites encore une fois les questions et les réponses dans la même phrase comme ça. Et je demande à votre supérieur à ce qu'on rebaptise votre émission les questions et les réponses dans la même phrase comme ça. Non mais ce qui me choque profondément, c'est que j'ai vu un élève avec une pancarte sur laquelle il était écrit « Les bonnes idées viennent des lycées, pas de l'Élysée ». Et il y avait même pas de S à la fin du mot lycée. Au secours, cruelle tragédie. Non mais c'est plus à l'envers qu'on marche là, c'est carrément à contresens.
4: Oui, c'est pareil.
2: Écoutez, de mon temps, on accordait obligatoirement les articles indéfinis au pluriel et on n'en est pas mort, excusez-moi. Non mais elle va où là cette génération?
4: Dans la rue, donc c'est tout ce qui vous choque.
2: Pop, attendez, c'est moi qui vous arrachez votre bouche si vous continuez à faire les réponses dans les questions. Et les questions dans les réponses, et les questions-réponses dans les réponses à la question à laquelle vous répondez. Hein. Il se passe quoi là? Si vous faites pas ça, vous disparaissez dans un nuage de fumée? Je vais vous dire, il y a autre chose qui m'a choquée profondément chez l'un de mes élèves. À point tel que j'ai gueulé très fort « Mamma mia » quand je l'ai vu, alors que je ne me suis jamais fait à cette célèbre expression italienne. Ce qui m'a choquée, c'est qu'il portait le drapeau de la Palestine. Quel rapport avec les revendications? Ses cervelets mélangent tout et on dirait une lessive. Pas faux folle ma comparaison, mais moi, c'est pas de moyens dont je manque, c'est d'inspiration. Quelqu'un peut m'expliquer ce que ce drapeau faisait là, pendant que j'essayais de déguiser mes punchlines?
4: Oui, c'est parce que, comme dans tout mouvement social, il y a une convergence des luttes avec des colères qui se confondent.
2: Ah, attendez, je regarde ma montre. Ah oui, c'est l'heure où je me touche le nibs sans toucher l'autre, tiens. De mon temps, on n'agitait pas des drapeaux de contrées lointaines toutes les 5 minutes. Et on n'en est pas mort! Vous savez ce qui me choque énormément aussi, et c'est peut-être ce qui me choque le plus, c'est que j'ai partagé la dernière chronique de Laurent Gérard sur mon compte Facebook.
4: Ouch. Ah oui, ça c'est choquant ça. Ah oui, la vache. Ah
2: mais
4: ouais.
2: Mais c'est pas ça qui est choquant. C'est que j'ai eu 0 like et que j'ai perdu 37 amis alors que j'en avais même pas autant. Et j'ai pleuré toute la nuit durant.
4: Ah c'est marrant parce que moi cette vidéo j'en ai pleuré toute la nuit mais de gêne. On parle bien de la chronique ultra malaisante. Là c'est ça dans lequel ce vieux réac délie par... Quoi? C'est très mal écrit. Parodie, le verbe aux troisième personne du singulier. Il parodie un lycéen de terminale en l'appelant MC bâtard avec un déluge de racisme et de mépris classe, c'est ça?
2: Je rêve ou vous?
4: Oui. Oui, je fais les réponses et les questions, allez ta gueule. Blocus lycéen, toujours le ministre de l'Éducation nationale, Édouard Geffray, a annoncé cette semaine la mobilisation de 3000 professeurs remplaçants pour tenter de calmer le jeu. Monsieur le ministre, vous êtes avec nous pour répondre à nos questions. D'où sortez-vous ces 3000 profs? Monsieur le ministre.
6: Écoutez, je vais être franc avec vous. Ces profs n'existent pas, mais on n'en aura pas besoin. Laurent Nunez et moi-même, nous avons lancé une grande consultation des forces de l'ordre et nous avons trouvé la solution sur 10 ans.
4: 10 ans? Alors là, on vous écoute.
6: Les enfants devront être scolarisés dès 1 an à la maternelle. Les classes seront désormais composées d'une centaine d'élèves pour un professeur et un fonctionnaire assermenté muni d'un lanceur de balles de défense.
4: Des LBD? Sur des enfants?
6: Exactement. À chaque rentrée, on organise un 1-2-3 soleil géant. Et chaque enfant qui bouge prendra un tir de LBD directement dans la fontanelle jusqu'à ce qu'il n'en reste que 15, comme dans Squid Game.
4: Vous vous rendez compte de la gravité de ce que vous nous annoncez ce soir ?
6: Parfaitement. Un équilibrage total des comptes publics et un retour du maintien de l'ordre à l'école, sans dépenser un centime de plus. On a déjà les policiers et l'équipement.
4: Et comment est accueillie la nouvelle au sein de l'institution ?
6: Non, mais...
4: Vous déconnez ou quoi ?
6: Vous déconnez ? On leur dirait de se jeter d'un pont qu'ils le feraient solennellement en disant « Je ne fais que suivre les ordres ». Ça va bientôt faire un mois qu'on leur dit de frapper les gosses, vous savez. Et moi aussi, je fais que suivre les ordres. Ce ministre, c'est pas hyper décisionnel hein, comme rôle.
4: Eh ben, merci quand même pour ces informations, monsieur le ministre. En parallèle de la mobilisation lycéenne et des autres qui s'agrègent autour d'elle, la campagne présidentielle continue à battre son plein. Et cette campagne est aussi l'occasion du retour de l'heure de vérité, l'émission qui a fait les grandes heures de France 2. Dans les années 80-90, a fait son retour hier soir avec comme invité l'ancien Premier ministre et candidat Horizon à la présidentielle, Édouard Philippe. Retour sur une interview sans concession.
2: Bonsoir et bienvenue dans l'heure de vérité. Bonsoir Édouard Philippe.
6: Bonsoir Madame Roux.
2: C'est vrai que vous regardez l'émission quand vous étiez petit ?
6: Oui, tout à fait. J'avais déjà à cœur le destin de la France avant d'aller me brosser les dents et au lit.
2: Ah super, mais c'est vrai que vous avez perdu 15 kilos quand vous êtes arrivé à Matignon ?
6: Vous savez, quand vous avez à cœur le destin de la France, vous avez le trac.
2: Oui, vous avez raison. Tout de suite, les questions de l'économiste Thomas Porcher.
4: Oui, bonsoir Édouard Philippe. Vous dites dans votre programme qu'il n'y a que 1 plus 2 qui font 3, mais est-ce que vous mesurez que 2 plus 1 aussi ?
6: Non. Alors, il n'y a que 1 plus 2 qui font 3.
4: Non, c'est un choix politique de votre part de mettre les chiffres dans cet ordre-là.
6: Ta gueule gauchiste.
2: Merci Thomas Porcher. Tout de suite, la grande reporter Maryse Burgot.
4: Bonsoir Édouard Philippe. Comment comptez-vous présider face à Vladimir Poutine ?
6: Eh bien, je serai ferme avec la Russie et je n'aurai pas peur.
4: Non, monsieur Edouard Philippe, c'est vous encore.
6: Ah non, je n'aurais pas peur.
4: T'en suis chier,
2: quel homme courageux. Oh, Eugénie Bastier maintenant.
4: Bonsoir Edouard Philippe, alors les Arabes ?
6: Ah bah là on est d'accord, mais bon, on est quand même bien obligé d'en accueillir pour faire la plonge dans les restos.
2: Merci Eugénie Bastier. Maintenant Edouard Philippe, vous étiez abstenu sur le mariage pour tous en 2013 parce que vous aviez peur que ça conduise à la PMA. Mais après, vous avez... œuvrer pour que ce soit mis en place quand vous étiez à l'Élysée, ça veut dire que vous pouvez changer d'avis ?
4: Ah ben Tignon, vous voulez dire, oui, quand ça devient un sujet à la mode, oui, je peux changer d'avis.
2: Mais comme vous êtes progressiste, Benjamin Duhamel.
4: Bonsoir Édouard Philippe, est-ce que vous voterez Jean-Luc Mélenchon en cas de second tour face à Marine Le Pen ?
6: Je ne répondrai pas à cette question.
4: Ah ouf, j'ai eu peur que vous répondiez Mélenchon, on aurait été emmerdés.
2: Eh bien avec tout ça, on n'a plus qu'à aller voter pour vous. Qu'à aller voter tout court, j'allais dire. Merci Edouard Philippe.
4: Et sur ce, c'est la fin de ce journal à la co-rédaction d'Elila et Sébastien. Bah voilà. Là, je pense qu'on a tout. On se remet un petit bout, parce que le morceau est génial quand même. Voilà, les gens le voient pas parce qu'on est à la radio, mais là, je veux faire headbanger alors que c'est pas du tout du métal, quoi. Mais voilà.
6: Et tu t'ambiances, tu t'enjailles.
4: C'est vachement bien comme ça.
2: Pour expliquer, Simon est à la réalisation de cette émission.
6: Et il fait
4: le con.
6: Un infarctus.
4: C'est un AVC en direct. Non, mais voilà, retour de l'heure de vérité. C'est bien. Et je crois qu'ils n'ont pas du tout parlé des lycéens. J'ai regardé l'émission et j'avoue que je ne me souviens pas de ça. Et
6: est-ce que c'était la vérité pendant une heure ? Est-ce que tout était la vérité ?
4: Oui. Tout était vrai, je pense. Enfin, okay. Le public était vrai, c'était pas de l'IA et tout.
6: Rien de factice.
4: Oui, je pense que c'était bien sur France 2, c'était la vérité.
6: Enfin, ils ont respecté leur promesse éditoriale, en fait.
4: Ah oui, je pense, oui. Alors, Caroline Roux n'est pas rousse, donc ça, c'est pas tout à fait la vérité.
2: Voilà, ça commence.
4: Ça, c'est un peu la problématique, mais bon, en dehors
6: comme quoi,
4: de ça.
6: On fouille et puis finalement, on trouve quand même des problèmes.
2: Hein. On voit ça à Mediapart,
4: exactement.
2: S'il te plaît.
4: Ah oui, je pense qu'on va envoyer ça à Mediapart. On va le faire, on va s'écouter une petite musique, on le fait tout de suite, je vous propose.

0: et c'était Noir, Jaune, Rouge de Noé Préchauffe.
1: Préchauffe. Ça se dit. Ça se dit Préchauffe.
0: D'accord, Préchauffe, d'accord. On va éviter toute blague sur le four et le thermostat.
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0: 19h19, on est toujours en direct avec Rosalie et Sébastien, jusqu'à 20h sur Radio Campus Paris. Et ça, et si vous aimez le monde zygomatique, et si vous aimez le monde zygomatique, on entendra encore une voix du monde zygomatique, puisqu'il y aura Gauthier à 20h avec Slime.
4: Ouais. Qui n'est pas là d'ailleurs.
0: Qui n'est pas là, bon,
4: qui est dans les locaux, ouais, mais qui ne vient pas.
0: Qui travaille, genre.
1: Qui travaille dur, ça bosse.
0: C'est cela, oui. je crois que c'est le moment de s'amuser, je pense que c'est le moment de jouer.
4: Oui,
0: je pense que c'est le moment de partir en roue libre.
4: La roue de l'info nu.
0: Et on va refaire le jeu qu'on avait fait il y a quelques semaines.
1: Oh oui.
0: Tu sais de quoi je parle ou pas?
1: Les tu préfères. Non, oui. C'est pas les tu préfères.
0: Les roues préfères.
1: Les roues préfères.
0: Bah oui, parce que on va jouer à roues préférées d'ailleurs. On va le faire au pluriel, on va se vouvoyer. Non, parce que vous êtes plusieurs roues préférées. À côté de Sébastien et Rosalie, une roue avec toujours les mêmes couleurs, hein, vert, rouge, blanc, ça change pas. Sauf qu'au lieu d'avoir des QCM ou des jeux différents, donc on va jouer avec des noms. Vous allez chacun tourner la roue une fois, chacun une. Et derrière la couleur sur laquelle vous tomberez chacun une, se trouvera un nom ou un élément ou un mot. Et vous devrez me dire chacun une ce que vous préférez entre les deux.
4: Ok. Voilà.
0: Donc soit des noms d'actualité, soit des concepts.
1: J'adore, j'ai trop hâte.
0: Bah je pense que... Bah oui, t'en as un bon souvenir toi-même.
1: Ouais, j'adore.
4: Mais moi j'étais pas là, mais trop bien.
0: Et bah Rosalie,
4: on te laisse tourner
0: la roue vu que c'est ta première...
4: La première tourne-roue préférée. Et on va...
1: Elle est dans un bon mood.
0: Elle est dans un bon mood. Elle est dans un bon état d'esprit. Elle est verte. D'accord. Donc je laisse Sébastien tourner la roue. Je vous dis...
4: Je pensais qu'elle allait faire dans l'autre sens.
1: Ouais, je sais pas pourquoi. C'est très bizarre la façon dont c'était antinomique.
4: Ouais, tu l'as jeté loin de toi, quoi. T'as un truc contre la roue, tu veux nous dire des choses?
1: Non, mais elle allait trop bien à mon goût. J'aimerais qu'elle s'énerve un peu plus.
0: Et évidemment, vous devrez argumenter... Ah bah c'est parfait. Vous devrez argumenter sur pourquoi.
4: Okay.
0: Évidemment, même si c'est des trucs débiles, bien sûr.
1: C'est toute la magie de ce format.
0: De ce jeu même, bien sûr. Vous préférez Catherine Ringer ou Camille Cotin?
4: C'est qui Camille Ringer?
0: Catherine Ringer, c'est la chanteuse Erita Mitsuko, qui est décédée il y a quelques semaines. Ou Camille Cotin, la chanteuse de connasse, j'allais dire. l'actrice, mais néanmoins comédienne.
4: C'est dur parce que d'un côté elle m'a fait beaucoup danser, mais je la connais pas tant que ça cette musique un peu phare.
0: Bah, et puis tu vas plus avoir d'occasion de la rencontrer. Quoi.
4: Ouais, là c'est fini.
1: Puis tu savais pas qui c'était il y a deux ans.
4: Oui, mais je savais qu'elle était décédée, la chanteuse de Erita Mitsuko, mais je ne connaissais pas de prénom, j'avoue. Ça c'est difficile. Camille Cotin aussi, elle est toujours vivante, donc il peut toujours se passer des trucs,
0: mais
4: des petites dingueries.
0: T'as pas envie de la rencontrer, non?
4: Avec plaisir, si.
0: Non, je dis n'importe quoi.
4: Je sais pas. Je pense Camille Cotin parce que je connais un peu plus et qu'en plus là, elle part un peu actrice française qui part aux États-Unis. J'aime bien cette idée, tu vois, mais en même temps très modeste dans sa façon d'être, bonne actrice. Enfin, ouais, je pense Camille Cotin.
0: Ok.
4: Ouais.
1: Je dirais qu'il y a quelque chose de touchant chez Catherine Ringer, un truc, un espèce d'aura comme ça, où vraiment à chaque fois que je la voyais, en plus à la télé, sur scène et tout, je trouvais ça chouette. Enfin, je trouve que c'est une femme qui avait la classe, mais j'ai plus d'affinité avec Camille Cotin dans le sens où j'ai plus... c'est plus ma cam, quoi. C'est plus des formats que j'ai regardés. 10%, je l'ai découvert. C'est plus associé à des souvenirs et tout. Je suis très premier degré. Et du coup, Camille Cotin.
0: Ah, mais on peut être premier degré.
4: Ouais, tu vas voir le film à 10%.
1: Je l'ai vu.
4: Ah, il est déjà sorti?
1: Il est sur Netflix.
0: Le téléfilm,
4: c'est
0: sorti,
4: sur Netflix.
1: Il n'est pas au cinéma.
4: Et alors, t'as bien aimé?
1: J'avais vu beaucoup d'avis disant que c'était pas terrible, machin, un truc. Donc, moi, je partais d'un a priori un peu en mode ça va être nul. Et en fait, moi, ça va, c'est plutôt ok. C'est pas le chef-d'œuvre de l'année, mais c'est intéressant de le voir et c'est pas un échec, je trouve.
4: Ouais.
1: Ça serait pas mal.
4: Ok, mais est-ce que ça vaut les premières saisons ou vraiment?
1: C'est un film, donc c'est un peu différent d'un téléfilm, donc de la série. Forcément, ça va plus, le rythme n'est pas le même. Enfin, on ne retrouve pas tous les mêmes personnages. Ça se passe beaucoup plus... Il y a 10 ans quasiment qui sont écoulés depuis la fin de la série, donc c'est un peu différent.
0: Bah non, 6 ans, parce que c'était en 2020, la dernière saison. Non, non, je pense que c'est 10 ans dans le film.
1: J'abuse, j'en sais rien, mais... Bon, en tout cas, voilà.
0: Moi, je ne l'ai pas vu encore.
1: Mais c'est pas mémorable, quoi. C'est pas un truc où... Moi, j'ai préféré la série.
0: Ouais, j'ai lu que des mauvais papiers dans ce genre de critique, quoi. Enfin, effectivement. Mais ouais. Je sais pas qui. Moi, j'aurais dit Catherine Ringer, peut-être. Mais comme je ne joue pas.
1: Mais tu as le droit de donner ton avis.
4: Je donne mon avis.
0: Je dirais Catherine Ringer, parce que j'ai un souvenir de. Dans le Late Show d'Alain Chabat en 2022. Je sais pas si vous aviez vu cette émission. Il n'y en avait que 10 parce que c'était genre. Pendant les qualifs de la Coupe du Monde, c'était un peu le seul horaire fixe qu'il y avait à la télévision en général. Et du coup, tous les soirs à 23h, il y avait Alain Chabat, le Late Show. Et du coup, il y avait un live de Catherine Ringer. Et c'était vraiment 10 minutes de live. Et il y avait un côté. Il y avait un côté un peu la télé qu'on n'a pas connu. Enfin, en général, je ne suis pas nostalgique des époques que je n'ai pas connues, mais je ne sais pas, les années Canal des années 90 et tout, où ça avait l'air d'être le bordel absolu qu'on n'a pas du tout connu. Quoi. Enfin, même le Canal pré-Bolloré avec le Grand Journal et tout, où c'était quand même plus lisse que je pense ce qu'il y avait dans les années 80. Et du coup, c'était 10 minutes qui ne s'arrêtaient pas, et vraiment, ça s'arrêtait sur le live et tout. Enfin, c'était vraiment Catherine Ringer qui était en mode allez, l'émission est finie, cassez-vous. Quoi. Enfin,
5: alors que maintenant, tout est aseptisé, formaté.
0: Bah. Ça débordait en tout cas. Enfin, il y a un truc dans cette séquence qui débordait là où c'est plus cadré maintenant, quoi. Et je sais pas, j'ai vraiment un bon souvenir de ça. Voilà, j'aurais dit ça. Je vous laisse retourner la roue.
1: Merci pour cette anecdote.
0: Si vous voulez continuer de jouer.
1: Non, moi ça me fait chier le cul. Voilà, c'est tout ce qu'il voulait.
0: Le cul.
4: Précisément le cul. Mon cul est rouge, apparemment.
0: Donc revenons au jeu, s'il vous plaît. Ok, rouge.
1: Dans quel sens? C'est super dans le sens correct. Dans le sens,
0: des
1: couleurs.
0: Il fait ce qu'il veut.
1: Ça veut rien dire.
4: Blanc. Ah, oh non,
1: vert,
4: allez, revenons en arrière. Vert.
0: Oh,
4: vert.
0: Facile. Vous allez. Vert ouais. Ah non, c'est pas facile alors. Roue préférée, Philippe Brun ou Édouard Geffray?
4: C'est qui les
0: alors,
4: deux?
0: Philippe Brun, c'est quelqu'un qui aurait dû être candidat à la primaire du PS. Sauf qu'il a été accusé de violence sexiste, je crois violence conjugale, mais je ne suis plus sûr. Et du coup, il a été débranché par le parti. Il était en mode, en revanche, on ne veut plus que tu sois candidat. Enfin, et même suspendu en tant qu'adhérent. Enfin, vraiment, ça a pris des proportions comme ça. Et Édouard Geffray, c'est le ministre de l'Éducation nationale.
4: Oh.
0: Donc avec tout ce qui se passe en ce moment. Ouais, c'est les tu préfères que. Parce que là, il était léger, Camille Cotin, Catherine Ringer.
4: Oui,
0: là,
4: c'était mignon.
1: Oui, c'est
4: là,
1: vrai.
4: C'est...
1: On était sur deux personnes.
4: Je vais prendre la troisième couleur. Voilà. Non.
0: Alors que le deuxième rouge, ça aurait été plus simple. Je dirais pas qui au cas où ça tombe.
1: C'est compliqué. Hein. Réfléchis-toi aussi de ton côté à qui tu répondrais à ça pendant qu'on réfléchit.
4: Je dirais le gars qui s'est fait écarter. De la primaire, parce que moi je l'aime bien parce qu'on le voit pas.
0: Ah, c'est un raisonnement.
1: Ça se tient. Bah moi pour pas pour voilà animer un peu le truc, ça l'anime pas du tout, mais bon, c'est pas grave. je dirais Geffray parce que je vois qui c'est. En fait, c'est un peu le raisonnement inverse, c'est que comme l'autre je vois même plus qui c'est en vrai. Enfin, j'en ai déjà entendu parler, mais je vois pas sa tronche et je m'en fous. Alors que Geffray, bah j'ai vu, il s'est fait interviewer par Hugo Décrypte il y a pas longtemps, du coup j'ai regardé ça. Du coup, je vois qui c'est maintenant. Alors que
0: comme tu as Hugo Décrypte,
1: je m'aurais demandé il y a deux jours, je pense que j'aurais pas su. Mais maintenant, je vois qui c'est. C'est pas pour autant que je l'aime bien, mais je vois qui c'est.
0: Ouais. C'est comme moi, je connais Caroline Roux qui présente L'Heure de Vérité. Maintenant, je connais Édouard Philippe, donc j'adore Édouard Philippe. C'est la même chose. Hein.
4: Oui, bah, dès que tu vois quelqu'un, de toute façon, tu l'aimes.
0: Oui, bien sûr.
1: Instantanément. Ah bah, ouais. J'ai eu un coup de foot pour Geffray.
0: Quand Zemmour a été invité par Hugo Décrypte, c'est vrai que t'avais une petite période aussi.
1: Moi, dès qu'il y a quelqu'un qui est invité par Hugo, c'est ma ligne de mire, quoi.
0: Ouais. Moi, je sais pas, parce que Philippe Brun, quand même, il est le gars. Est quand même un peu nul. Mais Édouard Geffray, il est quand même ministre de l'Éducation nationale d'Emmanuel Macron, quoi, ce qui est quand même synonyme de.
1: Ce qui est super classe, bravo. Mais on le félicite pour ça.
0: Peut-être Édouard Geffray, je sais pas. Après, le raisonnement de Rosalie est vraiment pas bête, donc j'irai Philippe Brun, peut-être. Allez, j'y Philippe Brun. Et le, quand même, Philippe Brun, il y a un post de Gwen qu'on avait reçu dans notre émission à Césure en public sur Mastodon, où elle disait vraiment c'est le CV du gars le plus incompréhensible du monde, parce qu'il était dans l'aile gauche du PS, il a même quitté le PS au moment des Gilets jaunes, tellement il se considérait, enfin tellement il était de l'aile gauche du PS, quoi. Ensuite il revient au PS en mode on est unitaire, on est en mode NUPES. Après il est en mode complètement non, mais en fait l'union de la gauche c'est fini, et maintenant il est en mode non, mais on va faire de la retraite par capitalisation. Et du coup il est passé de l'aile gauche en 10 ans à trop de droite dans le peu de propositions qu'il a fait avant d'être débranché. Donc vraiment il a,
4: on lui offre des propositions et genre oui.
0: Oui, c'est ça. Ouais, exactement, c'est
4: sans plus, voilà, je veux juste travailler. Oui. Vous voulez que je dise quoi? Allez-y, je le dis.
0: Ouais. Et il vient de Louviers.
4: Oui. De Louviers. C'est où, Louviers?
0: C'est en Normandie. Et je m'en souviens parce qu'il y avait une émission de Backseat, donc avec Jean Massier. Et Usul était en mode, moi aussi, je viens de Louviers, j'ai grandi là-bas. Et du coup, ils ont parlé de Louviers pendant... Enfin, ils n'ont pas fait d'aparté non plus, mais Usul essayait de le challenger en disant, bah moi, j'ai connu ce truc-là aussi, je ne suis pas très d'accord avec vous. Quoi. Enfin, voilà.
4: Ok.
0: On n'est pas sur de l'anecdote non plus.
1: Mais allons-y, faisons toute la biographie de cet agresseur. Et pourtant... Les gens qui nous écoutent ont envie.
4: Et si Maxime était là, il pourrait nous dire qu'il lui a servi un café le 18 juin 2016.
0: Tu pas assez connu, je pense, pour qu'il aille dans... C'est vrai, mais c'est possible.
4: Ouais. C'est sûr, il l'a connu, Maxime.
0: Ouais. Et Edouard Geffray, il aurait dit, c'est qui Edouard Geffray? Voilà, il aurait...
6: Ah ouais, sûrement.
0: Parce qu'il est trop récent. Je vous laisse tourner. Qui avait commencé? Allez, Sébastien, t'avais fini?
4: Non, c'est moi. J'ai fait un tout petit, rouge.
0: Rouge? Ok, Seb.
1: J'ai fait un immense.
4: Toi, c'est vraiment la roue de la fortune. Ta façon dont tu l'as fait,
0: bah, c'est
4: vraiment...
0: rigolo. Ouais. En même temps, le son
4: rouge
0: est
4: et vert.
0: Rouge et vert.
1: Très agréable.
0: Rouge et vert. Sophie Binet ou Delphine Ernotte? Bon, c'est super facile, ça. Mais argumenté quand même.
4: Alors moi.
1: Donc.
4: J'ai un peu de mal.
0: Sophie Binet, secrétaire générale de la CGT, et Delphine Ernotte, directrice de.
4: Ah oui, de Radio France.
0: De France Télévisions.
4: France Télévisions, ah pas.
0: Ce qui change tout.
1: Bah, la réponse, elle est évidente, mais effectivement. Oui. Sophie Binet, voilà.
0: Voilà. Bon, voilà, retourner. De toute façon, j'en ai plein. Au pire, on continue.
1: Delphine Ernotte, je crois que j'avais déjà raconté ça, peut-être pas dans ce micro, je sais plus, mais en gros, elle avait posté.
0: Elle était chez Hugo Décrypte, et du coup, depuis, je l'aime bien.
1: Et du coup, je suis amoureux. Non, voilà. non, mais elle avait mis un message sur LinkedIn où elle parlait du fait que France Télévisions, ils allaient faire un partenariat cette année avec YouTube dans leur stratégie de streaming first, etc., etc. Et dans ce message qu'elle a fait, elle a mis « Nous allons embrasser l'intelligence artificielle ». Et juste après, elle avait écrit un truc du genre « Nous voulons pas être les ingénieurs du chaos, mais les ingénieurs du demain ». Et ça voulait rien dire, et ça montrait qu'elle avait écrit son propre post avec l'IA, parce que c'est typique IA, ce genre de formule. Et du coup, voilà, c'est suffisant pour dire ce que vaut Delphine Ernotte. Elle fait des chats GPT sur LinkedIn.
0: Comme le contre-budget du Rassemblement National pour 2027 a été rédigé par ChatGPT aussi. Mais
4: ouais.
0: Petite anecdote.
4: Sympa.
0: Rosalie.
4: Delphine Ernotte.
0: Vous n'êtes pas si obligé d'argumenter que
4: alors,
0: ça.
4: Non, mais j'ai un vrai truc. Moi, elle a vraiment. Il n'y a vraiment plus beaucoup de production sur France Télévisions. Il y en a beaucoup. Et je vois pas mal de personnes qui n'ont plus de boulot à cause de ça. Donc, je ne l'apprécie pas énormément. Et vraiment, vrai. Tout ce qu'il va avoir sur la télé, il va quasiment plus rien avoir. Tous les gros contenus un peu phares qui existent depuis des dizaines d'années et tout, ça s'amenuise petit à petit. Il y a de moins en moins de gens derrière. C'est un délire. Donc oui, évidemment, Sophie Binet.
0: Même Meurtre en Région, il commence à y en avoir moins. C'est dire que vraiment, si on commence à toucher au programme des septuagénaires, c'est qu'il y a un problème, quoi. Enfin,
4: là, c'est bon, c'est la fin de la télévision.
0: Mais oui, non, tout à fait. Mais oui, en parlant d'IA à la télévision, dans Fort Boyard, il y avait de l'IA cette année. J'étais hyper.
4: C'est dans quoi il peut y avoir de l'IA?
0: Dans les jingles et tout. Enfin, ça se voit qu'il y a des trucs, le générique, il y a des éléments qui ont été faits en IA, ça se voit. Quoi.
1: Mais c'est pas en démol, Fort Boyard? Non.
0: Oui, c'est en démol. Ouais, donc c'est Alexia Larouche.
1: Parce qu'elle, elle est à fond dans l'IA aussi. Elle, ouais. Et elle l'assume à 100% en mettant dans ses émissions et machin. Donc oui, ça m'étonne pas.
0: Ouais.

0: si vous nous écoutez.
1: C'est bien parce qu'on n'a jamais fait les deux mêmes couleurs.
0: J'espère que vous tremblez dessus. C'est vrai. C'est
1: vert
0: blanc.
1: Et blanc.
2: Vert et blanc. Roux préféré. Audrey Fleurot. Ou les Amy Awards.
0: Quoi ? Les Amy Awards ? C'est quoi ça déjà ?
2: C'est la cérémonie de récompense musicale américaine.
0: Ah mais oui, je suis bête.
2: C'est un peu les victoires de la musique.
0: Oui, mais je vois bien.
1: Ah, là je sais pas.
2: Parce que j'ai repris quand même des éléments, bah, comme je fais avec les QCM, je reprends les éléments des semaines d'avant. Et à l'époque, c'est il y a 3 semaines, hein. À l'époque de notre temps, il y avait les Amy Awards pas longtemps avant. Et ne me demandez surtout pas qui a été primé, j'en ai aucune idée.
1: Bah moi je dirais les Emmy Awards parce que c'est beaucoup plus stylé, c'est très sympa à regarder
2: que HPI.
1: Ouais, j'ai très peu regardé HPI mais je dirais que les Emmy c'est toujours, et puis c'est une fois par an, j'ai pas besoin de me taper genre 6 saisons, tu vois. Je préfère avoir une fois et tu vois plein de chanteuses et de chanteurs qui chantent devant toi avant un concert que regarder encore une série.
2: Ok, je comprends l'argument.
1: J'entends. Je sens que je vais avoir quelqu'un un peu de un avis différent.
0: Ah oui.
1: Bah t'es pas contre, ultra actrice, fan d'HPI, toi.
2: Actrice de Kaamelott, HPI. Voilà.
0: C'est vous qui faites les réponses. C'est moi qui raconte ou c'est vous? Pas du tout.
1: Sébastien, fan de Kaamelott.
2: Comment ça, pas du tout?
0: Pas du tout. Les Emmy Awards, juste pour vous contredire, parce que je suis dans la
1: et
0: contradiction.
1: Alors pourquoi? Pourquoi tu dis tout?
0: Juste pour vous contredire. Non. Mais non, ouais, on peut pas répondre ce qu'on veut. Alors c'est quoi? C'est un procès d'attention. Vous êtes juge.
1: Et la pluralité des opinions, s'il vous plaît.
0: Sortez vos robes de juge. Bon, alors, c'est Fleuro. Pourquoi? Parce que. j'entends ce que vous dites sur les Emmy Awards. Moi, je les ai jamais regardés. Ça m'intéresse peu. Et effectivement.
2: Je n'écoute que
0: Audrey
2: des gens qui
0: Fleuro,
2: sont de l'Astin,
0: actrice
2: hein.
0: Que j'ai découvert dans Kaamelott, qui est une série exceptionnelle et de gauche. HPI, une masterclass de bout en bout. Et attends, elle joue dans un truc, une série qui s'appelle
1: les enfants de ou les flammes de
0: les enfants de la télé. Non, pas du tout. La petite histoire de France, un truc comme ça.
2: Un village français,
0: ouais.
2: Oui, que voilà, j'ai pas vu, mais qui a l'air super.
0: France, c'est autre chose. Oui, exactement. Voilà, ça a l'air super. Non, mais elle me fait rire. Voilà, c'est tout. J'ai pas dans le cadre de ce tu préfères. Je suis pas fan d'Audrey Fleuro absolu, mais dans ce cadre de tu préfères, mon choix ira vers Audrey, d'autant qu'elle a été interviewé par Hugo Décrypte et depuis ce jour-là, franchement, on vit un grand idylle, elle et moi.
2: C'est vrai. Jean-Michel raccroche les wagons, quoi. Il est très fort. Mais je pense que je dirais pareil, c'est comme j'en ai rien à foutre d'Emmy Award, j'irais Audrey Fleuro. Mais c'est vrai. Je voulais dire un truc. Ah oui, t'as dit. Kaamelott, c'est une série exceptionnelle et de gauche, c'est fou parce qu'il y a deux informations fausses dans ta phrase.
0: Tout est vrai, c'est l'heure de vérité. Ils l'ont dit dans l'heure de vérité.
2: Je reprends le. On salue Maxime qui adore Alexandre Astier. Vraiment, il adore Alexandre Astier, quoi.
0: Les films sont à voir absolument.
2: Ah oui, mais il adore particulièrement les films, je pense. Mais même la série, il adore. Il trouve que c'est un acteur hyper polyvalent qui joue beaucoup de trucs. Il joue le fait d'être blasé.
0: T'as vu cette palette d'émotions qu'il a.
2: Enfin, ouais. Non, il a une palette de jeux. Il pourrait être peintre, le gars, quoi.
0: Ah ouais.
2: Bien. Je pense que c'est la fin de ce jeu. Okay. J'espère que vous êtes amusés.
1: Oui.
0: Oh oui. C'est marrant, le oui ne correspondait pas à l'émotion du oh
2: pas
0: oui.
2: Pas mal, ouais. À 19h36, on passe à notre nouveau format qu'on avait inauguré la semaine dernière, Dans la tête de, une chronique qui nous fait rentrer dans les pensées d'un politicien ou d'une politicienne et qui se présente à l'élection présidentielle. Aujourd'hui, on est dans la tête de Gabriel Attal.
1: Allez, on va écrire encore un discours. Pff, non mais attendez, c'est quoi cette voix intérieure? Ça me ressemble pas du tout à ma voix. C'est quoi cette voix un peu fluette, là? Attends, mais j'ai pas changé de voix. Allez, mon Gabi, parle.
3: Un homme d'action qui a fait beaucoup pour notre pays.
1: Ok, c'est juste ma voix intérieure qui a changé. Chelou, ok. Oh, alors, si ma voix changeait, alors qu'elle a été présente à tant de grands changements politiques. Ah ouais, ça rend bien, ça. Allez, ok. Je vais commencer le discours en rappelant que ma voix s'est fait entendre lors de chaque prise de fonction. Oh, et puis attends, mais j'en ai eu combien des prises de fonction? Attends, alors déjà, j'ai commencé par... alors on va demander à Wikipédia. Alors, oui, il est secrétaire d'État auprès du ministre de l'Éducation nationale et de la jeunesse, puis secrétaire d'État auprès du Premier ministre et porte-parole du gouvernement, puis ministre délégué chargé des comptes publics, puis ministre de l'Éducation nationale et de la jeunesse, puis Premier ministre. Ouais, moyen mot dans le titre, plus t'as de responsabilités.

0: C'est vraiment pas pratique. C'est vraiment pratique d'avoir été partout et nulle part à la fois. Hein. Je peux toujours me défendre en disant « Mais vous savez, je n'ai pas eu le temps de me mettre en place dans mes propositions. J'ai vraiment fait 1000 postes. » Et c'est vraiment ce que, d'ailleurs, j'ai dit dans cette dernière interview avec une élève. Là, c'était super. Elle m'a dit « Oh, il n'y a pas assez de profs, il n'y a personne. » Mais moi, j'ai juste eu à répondre « Oh, je n'étais pas là souvent. » Bref, c'était vraiment sympa. Et en même temps, pourquoi redire encore toutes mes prises de fonction alors que c'est déjà dit dans mon livre « En homme libre ». J'ai envie de vous dire, lisez le banger superbement écrit par ma secrétaire. Secrétaire que j'aime à moitié parce qu'elle a quand même proposé le titre « Gabriel à table, deux points, un politicien qui a la dalle ». Voilà, qui dit reconcentre-toi et reviens au discours. Il faut que je mette en avant mes propositions fortes de ces 10 dernières années. Alors, ça marche pas. Non, bon, on va demander à ChatGPT. Qu'est-ce que je vais prompter ? Bah écoute, autant parler de sa passion. Alors, ChatGPT, trouve-moi des propositions de loi pour rhabiller les jeunes. Oh, ça, c'est vraiment ma passion. Entre l'uniforme à l'école, l'interdiction du port de l'abaya et du camis, et ensuite la création du SNU et de leur uniforme, style « je sors d'un lycée catho », c'était dingue. Est-ce que c'est pas ça, ma grande réforme de ma présidentielle ? En plus, on est en plein dans la Fashion Week, ça va super bien passer. Allez, on se met au boulot et on arrête de penser.
1: Ben merci pour ce nouveau dans la tête 2. Moi, je pense que c'est bon, j'ai tout compris de Gabriel Attal.
0: On sait tout de lui.
1: Je pense qu'on sait tout. Bon, il n'y a pas grand chose à savoir en plus. Hein, de toute façon, mais ouais, super. Merci beaucoup, Rosalie.
0: Oui, et il est vraiment passé dans une émission. Il y a vraiment, c'était sur France Télévisions, je ne sais plus quelle chaîne, où il y a un jour ou deux, une étudiante qui lui a dit il n'y a pas assez de postes, vous voyez, non, ça ne se passe pas bien. Et lui, il est genre mais moi, je suis restée qu'un certain nombre de mois et j'ai fait plein de propositions.
1: Je n'ai jamais été ministre.
0: Non, mais vraiment, il était là en mode genre juste, j'étais pas là souvent. J'étais genre, mais ce n'est pas suffisant.
1: Ça ne veut rien dire en plus.
0: J'ai fait des propositions, j'ai demandé, je suis allée la voir moi-même. Et était là en mode genre, d'accord, mais super, mais genre derrière, il n'y a rien en fait.
1: Vraiment la dinguerie. Merci. Pour cette, je ne me souvenais pas de ça. Merci beaucoup, Rosalie. Il est 19h40. On est encore en direct jusqu'à 20h, c'est-à-dire qu'il nous reste 20 minutes, si vous êtes fort en maths et forte, bien sûr. On continue le monde zygomatique, donc dans un instant, avec le jeu de Sébastien.
2: Oui.
1: Et la passerelle avec Slime, qui va prendre, je pense, un bon bout de temps.
2: Oui,
0: bien sûr. C'est une comédie musicale, ça va durer une heure et demie.
1: Exactement, mais tout de suite, ça.

0: Et c'était coltan de Dominique A. Le coltan, c'est une matière évidemment qu'on peut retrouver dans les smartphones qui sont allés chercher pour les entreprises non éthiques par des enfants et qui nous permettent, qui vous permettent d'écouter cette émission en podcast. Le Monde est super.
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0: On ne s'en lasse pas de ce de cette affaire, hein.
3: Oui.
0: C'est vraiment très littéral. C'est, ouais, ouais, ouais. Oh, on sait bien ou pas?
3: Bah c'est bien. Dites-nous en commentaire sur
4: où ça d'ailleurs. Bah, Instagram.
3: Là, sur Instagram, si vous
0: et
3: aimez.
0: Si vous n'êtes pas d'extrême droite, sur Mastodon, bien sûr.
3: Ou sur une petite feuille de papier que vous gardez pour vous. Dites-nous voilà, si vous aimez ce nouveau générique.
0: Bien sûr. Qui changera?
4: Ah oui, elle changera vraiment.
0: Bah, je pense qu'à un moment, oui, on va se faire gronder.
3: Sinon. C'est une V1.
0: Bien sûr. 19h45, vous écoutez toujours Le Monde Zygomatique avec Rosalie et Sébastien. Et Sébastien, en parlant de Sébastien, c'est l'heure de... franchement, je peux faire le générique, si tu veux, de voix, enfin de a cappella.
3: Mais vas-y, c'est moi.
0: C'est l'heure de...
3: Écoutez,
0: quel est le nom du jeu?
3: N'oubliez pas les casseroles.
0: Pain, pain. Mais c'était un vrai générique. À tout casser, voilà, vous avez tout gâché. Je quitte cette émission.
4: Allez, salut.
3: C'était
4: alors
3: un
4: bonjour.
3: Beau spectacle. C'était un beau spectacle en tout cas. Vous allez entendre un extrait, vous connaissez de toute façon maintenant
4: oui,
3: le jeu.
4: Oui, mais les gens ne connaissent pas.
3: Oui, c'est vrai que je peux le répéter.
4: Pour la maman de Simon.
3: Vous allez entendre un extrait d'une interview.
0: Pas Alzheimer, ma mère, hein, calme-toi.
3: Qui a eu lieu récemment dans la semaine, etc. Un mot est bipé. Si on entend deux fois un bip, c'est le même mot. C'est le même mot. Il n'y a pas deux mots, c'est le même mot. Si vous entendez...
4: On est un peu débile, tu sais.
0: Il est ivre.
3: Tu rigoles, mais la dernière fois, j'ai expliqué ça. Et tu le savais pas. Tu avais fait ah bon, et c'était pas le même mot qu'il fallait. Moi, je pensais qu'il fallait deviner deux mots, machin. Donc tu rigoles, mais t'écoutes pas. Donc là,
0: c'est parce que j'étais distrait. Distrait.
3: Donc il faut le répéter. Ah, donc commencez pas. Si vous entendez plusieurs bips, c'est le même mot. La longueur du bip définit pas la longueur du mot. Vous devez retrouver d'une part qu'est-ce qu'on entend et d'autre part quel est le mot bipé. Et si vous, d'ailleurs, il y a des points. C'est vrai que j'avais oublié ça. Si vous marquez un point, si vous retrouvez la personne que vous entendez, deux points si c'est le mot. Voilà.
4: Ok.
3: Let's go.
0: Allez.
4: Extrait.
0: Avec le premier, bien sûr. Le numéro 1 et pas le numéro 4.
3: Bon, en vrai, l'ordre que tu veux, il n'y a pas vraiment d'ordre.
0: Non, le numéro 1, je suis très, très classique. Hein.
5: Vous avez un sourire tellement narquois. C'est dingue d'être comme ça.
3: Alors, je me suis trompé, j'ai mis la réponse.
0: Ah, au lieu de non, c'est ma faute. Ah, oui, oui, complètement, oui.
4: Ah oui.
3: Non, c'est moi ou c'est...
0: Non, c'est toi.
3: Ouais, non, c'est moi.
0: Qu'est-ce qu'il fallait faire? Alors, ah non, on peut jouer à qu'est-ce qu'il aurait fallu deviner. Moi, je pense que c'était narquois.
4: C'est narquois,
0: je pense que c'est
4: narquois.
3: Oui, oui. Mais
0: est-ce qu'on peut... On vérifie?
3: Mais ceci dit, il faut quand même deviner qui le dit.
4: Ouais, mais ah oui, c'est pas une élève dans un lycée
0: Journaliste
3: ou alors oui, c'est une étudiante, effectivement, mais... Bah, peut-être vous aurez son nom, je ne sais pas.
4: Ah non, je sais pas.
3: Parce qu'on n'a pas forcément... Enfin, elle était inconnue au bataillon avant cette semaine, mais elle a fait beaucoup d'interventions dans les médias. Elle était cette semaine, elle est intervenue sur le plateau de la grande confrontation sur LCI. Vous n'avez pas vu passer ça?
0: Si, cette grande émission, bien sûr, que tout le monde regarde, qui fait 200 millions de téléspectateurs dans un pays qui en compte 66. Ouais,
3: ça a été beaucoup partagé sur les réseaux. L1...
0: Non,
3: pas du tout. Bon, bah alors, c'était Louise Montangeon. Donc, le mot, c'était narquois, effectivement.
0: Elle s'appelle Éloine ou Louise Montangeon? Je comprends plus rien.
3: Eh ben, je vais t'expliquer. Louise Montangeon, on l'a vu beaucoup dans les médias cette semaine, mais elle était, donc, elle est étudiante, 22 ans. Elle était responsable, elle l'est toujours, du syndicat étudiant UNI à Bordeaux. Donc, ça, c'est un pseudo-syndicat qui, selon une journaliste de l'Humanité, est un soi-disant syndicat étudiant gangréné par des néo-nazis, des saluts ultériens, des postes racistes et des montages antisémites. Et elle était en cinquième position sur la liste RN pour Bordeaux aux élections municipales. Donc, c'est quelqu'un qui a été invité pour faire entendre la fameuse voix les élèves sont mal cadrés. Je comprends les revendications, mais c'est parce qu'ils sont mal encadrés et oh là là, ça va pas, les mauvaises notes en maths, machin. C'était ça son propos. D'accord. Et en face, elle s'adresse à Elouane, qui lui aussi a fait beaucoup parler de lui parce qu'on l'a vu sur des séquences avec Jean-Luc Mélenchon et qui lui est pro LFI. Et les deux ont été en confrontation et ont un peu fait le buzz cette semaine.
0: Ok.
3: Voilà. Deux étudiants.
0: Ok, je sais pas.
3: Voilà.
0: Ok. Est-ce qu'on vérifie que c'était bien ça? Ce qu'il y a leçon réponse, donc moi je propose quand même de vérifier.
3: Oui, du coup, ça doit être l'inverse.
0: Je pense.
5: Vous avez un sourire tellement. C'est dingue d'être comme ça.
0: Alors est-ce que.
3: J'espère que j'ai pas fait ça pour chacun, mais je pense pas. En vrai, je pense pas.
4: Tu peux pré-écouter.
0: Allez, je teste.
3: Non,
2: je peux. Enfin. Oui, mais je veux avoir la réponse. Autant jouer de toute manière. Oui, je mets l'extrait, on est d'accord.
3: Ouais, mets l'extrait, parce que je pense que normalement les suivants sont.
2: Si tu as récidivé, je fais réponse sur tous les autres. Hein,
3: Ouais,
2: on y va. On n'est pas en direct de toute façon.
6: Est-ce qu'on reçoit les deux derniers. De France.
7: On va pas faire de la gaudriole. On va pas faire du bistrot, là.
2: C'était sérieux, ma question.
7: D'abord, mais non, écoutez, on n'est pas que deux à être encore. Mais si ça vous plaît de le penser.
2: C'est Éric Dupond-Moretti.
3: Oui. Bravo, un point. Ou deux, je sais plus les règles. Un point.
2: Je crois qu'on avait un point chacun parce qu'on avait deviné que c'était Narco.
4: Oui, c'est vrai.
2: C'est vrai.
3: Ça fait deux points.
2: Et en plus, on a pré-shot, on s'est dit, ça devait être Narco que tu voulais nous faire deviner. Ouais. Moi, je nous donnerais un point chacun. Hein,
3: donc, effectivement, c'est Éric Dupond-Moretti qui répond à Truchot dans Les Grandes Gueules. Et quel est le mot?
4: Attends, tu peux faire écouter parce que.
6: Est-ce qu'on reçoit les deux derniers de France?
7: On va pas faire de la gaudriole. On va pas faire du bistrot, là.
2: C'était sérieux, ma question.
7: D'abord, mais non, écoutez, on n'est pas que deux à être encore. Mais si ça vous plaît de le penser.
2: Gaulliste.
4: Parti.
3: Non, et non.
2: C'est quoi? C'est un adjectif?
3: Oui.
2: Enfin, genre un courant politique ou un.
3: Oui.
4: Okay. Lionel Jospin, genre Jospiniste.
3: Non.
2: Macroniste.
3: Non. Oui.
4: Ah, Macroniste. Alors,
3: tu as mis Simon sur la voie, peut-être. Bravo, Simon.
4: Cette danse de victoire.
3: Et donc, il s'adresse à. On va écouter, mais il s'adresse à Dupond-Moretti et Bachelot.
6: Est-ce qu'on reçoit les deux derniers macronistes de France?
7: On va pas faire de la gaudriole. On va pas faire du bistrot, là.
2: C'était sérieux, ma question.
7: D'abord, mais non, écoutez, on n'est pas que deux à être encore macronistes, mais si ça vous plaît de le penser.
3: En fait, ils étaient invités tous les deux parce qu'ils sortaient un livre qui s'appelle « Décidément non le RN, ce que nous pouvons pas taire », qui apparemment est un livre documenté et factuel à propos du parti d'extrême droite qui mériterait selon eux, qui traiterait selon eux, pardon, le racisme, l'antisémitisme, l'islamophobie et l'homophobie qui gravitent autour de l'extrême droite. Je serais curieux de voir ce que ces deux macronistes écrivent là-dessus. Mais...
2: C'est peut-être les deux derniers macronistes, pas d'extrême droite, ça pour le coup.
3: Voilà, peut-être, ouais.
2: Enfin, ou pas sur la pente glissante avec l'extrême droite en tout cas. Il faudrait que Gabriel Attal et Édouard Philippe le lisent.
4: Oui, mais ils sont déjà en train de lire leur propre livre qu'ils n'ont pas écrit.
3: De toute façon, Bachelot, c'est un peu la. Comment on dit, pas la star, la championne pour écrire des livres toutes les 5 minutes pour. Tacler tout le monde.
2: Mais c'est elle qui a codé ChatGPT. Hein. C'est juste, elle l'a rendu public un jour. Elle s'est dit, bon, c'est quand même con que je sois la seule à l'utiliser, mais c'est elle au départ.
3: Bah, vous me la prenez à l'instant. Extrait suivant.
8: Le premier débat, il a ses. Il a un portable. Ça, c'est un scoop que je vous donne.
3: D'accord.
8: Il a un portable sur le pupitre et il reçoit des.
4: Les textos.
2: C'est Ségolène Royal, déjà.
3: Alors, c'est Ségolène Royal pour la personne. Mmh. Bien joué, Simon. Bonne réponse.
4: C'est pas texto.
3: C'est pas texto.
4: Pas SMS.
3: C'est pas SMS.
2: Est-ce que c'est Glucksmann?
3: Elle parle de Glucksmann. D'accord. C'est à propos de Glucksmann, ouais.
2: Okay. Bon, est-ce qu'on peut le réécouter?
4: Ouais.
8: Le premier débat, il a ses. Il a un portable. Ça, c'est un scoop que je vous donne.
3: D'accord.
8: Il a un portable sur le pupitre et il reçoit
4: des sextos.
2: J'adorerais.
3: J'aime bien la réponse, j'aurais aimé qu'elle dise ça. Non, c'est pas ça.
2: Des conseils.
4: Des propositions.
3: Non, enfin,
4: des
3: coup,
4: informations.
3: C'est pas ce mot-là.
2: Des conseils.
4: Des notifications.
3: Non. C'est.
2: Des arguments.
3: On est autour de la triche.
2: Des questions.
3: Non.
2: Les questions, non, pas en avant.
4: Genre, il reçoit un truc de ChatGPT ou un truc comme ça avec l'IA, il reçoit un prompt. Il reçoit
3: un... Alors, c'est pas prompt, non, c'est qu'un seul mot du coup. C'est de la. Ah, c'est, ça se rapproche de conseils, mais.
2: Bah des fiches,
3: c'est plus idées. Autour de la triche, c'est pas le mot idée.
4: Des antisèches.
3: Vous l'avez
4: bien joué.
3: Presque en même temps.
4: Ah, mais c'est bon,
2: lui, on l'a dit en même temps.
3: Donc ça fait deux points chacun ou un point chacun, peu importe de toute façon, qui s'en fout des points.
2: Bah non, c'est rigolo les points.
3: Mais je les ai pas notés, je sais pas où on en est.
4: Tu as gagné pour l'instant, vas-y, continue.
2: On vérifie. Oui, on vérifie
3: les tonnes.
8: Le premier débat, il a ses antisèches. Il a un portable. Ça, c'est un scoop que je vous donne.
3: D'accord.
8: Il a un portable sur le pupitre et il reçoit des antisèches.
2: Il est nul, ce scoop. Eh bien, il a un téléphone cellulaire en 2026. Je vous l'apprends.
3: C'était pour dire qu'il trichait, enfin qu'il recevait des infos sur son portable pendant le débat, contrairement aux autres. Quoi.
2: Ne donne pas.
3: Bon, ça, après, oui. Le mot scoop est peut-être un peu abusé.
4: Oui. J'aime bien qu'il soit mort de rire, les autres. C'est si drôle de savoir ça.
3: Donc, elle a dit ça en interview dans le Média, dans l'émission Le Fauteuil. C'est une vidéo sur la chaîne YouTube.
2: Ah ouais, elle est quand même invitée au Média.
3: Ouais.
2: Elle est invitée dans des médias de gauche. Tant mieux.
3: Bah écoute, c'est tant mieux, mais.
2: Non, mais parce que, je sais pas, elle a une posture, je trouve, Ségolène Royal. Enfin, c'est intéressant, mais elle a une posture un peu. Aujourd'hui, c'est un peu la gauchiste de service dans la primaire, mais par ailleurs, elle n'a pas du tout été à plein d'autres périodes de son histoire à elle. Enfin,
3: en ce moment, elle est là pour clasher Glucksmann et défendre la Russie.
2: Donc elle donne cette posture-là, mais par ailleurs, quand tu écoutes son programme, c'est un peu c'est centre-gauche.
3: Bon, je me doute.
2: Enfin, ça reste le PS, quoi. Enfin, du coup, enfin, bon, après,
3: je me doute. C'était trop. Ouais, un petit extrait léger pour la fin, pas très.
2: Allez. C'est sûr que ça va être super grave.
9: C'est vrai qu'on a quand même un rapport étrange dans notre société à nos. Et en plus de ce rapport étrange, malheureusement, avec les générations qui arrivent, il s'empire un peu, on va pas se mentir.
2: Je sais.
3: Quelle est cette
4: je sais aussi quelle Kev Adams.
2: C'est pas fini ?
3: Oui, Kev Adams.
2: Oh, bien joué.
3: Excellente réponse de Rosalie.
2: Pourquoi il y a un blanc comme ça ? Il est fou ce son.
3: Il est complètement perché.
2: Téléphone. Écran.
4: Les réseaux sociaux.
3: Non.
2: C'est en un seul mot ?
3: Un seul mot.
4: Ah.
3: Et quand je disais que c'était léger, c'était vrai. Du coup, c'est pas politique.
2: Je suis con, je l'ai supprimé.
4: On peut réfléchir sinon.
2: Non.
3: C'est vrai qu'on a un rapport étrange dans notre société à nos bips. Et qui en plus s'empire avec le temps, on va pas se mentir.
2: Attends, vas-y.
9: C'est vrai qu'on a quand même un rapport étrange dans notre société à nos. Et en plus de ce rapport étrange, malheureusement, avec les générations qui arrivent, il s'empire un peu, on va pas se mentir.
2: À nos parents, à nos familles, à nos.
3: Parents, on se rapproche. On
4: est avec nos grands-parents.
2: Frères et sœurs.
3: Mais pourquoi,
2: Mais qu'est-ce qui se passe
4: avec nos.
3: Qu'est-ce qui se passe.
4: On a un rapport étrange avec nos frères et sœurs, nos cousins,
2: nos
4: enseignants,
2: nos professeurs. Oncles, nos oncles, nos tantes, nos.
3: Pas enseignants, professeurs, pas oncles, pas tantes.
2: Nos cousins par alliance.
3: On est plus. Non. C'est un seul mot. On est plus sur
2: un seul mot. Hein.
3: On peut grands-parents, on était le plus proche.
2: Ok.
3: C'est un synonyme.
4: Sur nos ancêtres, sur nos vieux, sur nos.
3: Oui, oui.
4: Sur nos anciens.
3: Anciens, exactement.
2: Ah, voilà.
3: Parce qu'en fait, il y a un film qui sort, il est à l'affiche de La Maison des Rêves avec Chantal là-dessus.
2: Ah,
3: et
2: bien
3: en fait,
2: sûr.
3: Entre ça et La Maison de Retraite, il adore les trucs générationnels, etc.
2: Bien sûr. On écoute. On vérifie quand même au cas où, au cas où tu nous aies menti, bien sûr.
9: C'est vrai qu'on a quand même un rapport étrange dans notre société à nos anciens. Et en plus de ce rapport étrange, malheureusement, avec les générations qui arrivent, il s'empire un peu, on va pas se mentir.
3: Voilà, je vous laisse méditer là-dessus.
2: Merci beaucoup Sébastien pour ce petit jeu de grande qualité.
3: Mais je t'en supplie Simon.
2: C'est déjà la fin de ce monde zygomatique. Merci beaucoup à vous de l'avoir écouté. Merci Rosalie pour sa chronique. Merci Sébastien à la co-animation. Merci Delila à la co-écriture du journal et à Sébastien aussi et à moi-même aussi. Voilà, je me remercie. Je me remercie pas. Il faudrait plus. À 20h, c'est nos amis de Slim. Bien sûr, bien sûr. C'est à vous, monsieur.
10: Oui, slime,
2: on se connaît pas, vous.
10: Comment
2: vous appelez
10: pas du tout. Moi, je m'appelle Christian.
2: Christian, d'accord.
10: Okay. Comme ça.
2: Et qu'est-ce que vous faites dans la vie ?
10: Ce soir, j'anime l'émission Slime, d'accord. La première de la rentrée.
2: Ouais.
10: Nous recevons l'équipe du Petit Chaperon Rouge Musical qui ont joué leur spectacle le week-end dernier.
2: C'est le nouveau nom du petit journal. C'est très long. Hein.
10: c'est un peu long, mais ça se fait. On reçoit Eve-Louise Raguenau, qui est la créatrice, l'autrice et la metteuse en scène du spectacle, et Léa Gaborio, qui jouait la mère dans le spectacle, une réécriture du Petit Chaperon Rouge. Et on fait globalement une émission sur Halloween, les films d'horreur, les comédies musicales d'horreur, tout ça. Écoutez.
0: Cool. Eh bah, avec grand plaisir, on écoute ça. À tout de suite pour Slime. À la semaine prochaine pour Le Monde Zygomatique. D'ici là, les podcasts, tout ça, tout ça. Bonne soirée. Cordialement, comme on dit dans le Gonjard. Ciao, tchuss, salut, au bidon.

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1: C'est la rentrée de Slime. 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Car en effet, puberté, mue de voix, Slime évolue cette année. On vous garde des surprises mais il va y en avoir quelques-unes. C'est le mois d'octobre, c'est le mois d'Halloween, c'est le mois qui est censé faire le plus peur de toute l'année. En effet, car il commence à faire un peu noir et enfin, ouais, ça fait peur. La peur, c'est aussi ce sentiment que l'on ressent lorsqu'on regarde une œuvre dite d'horreur. Les films, bien évidemment, les livres, les séries et les comédies musicales. C'est vrai que dit comme ça, on n'a pas forcément l'impression qu'il y en a des tonnes de comédies musicales d'horreur. Est-ce que cette impression est réelle? Est-elle basée sur du vent? On va vous y répondre tout au long de cette émission de Slime.
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1: Bonsoir à toutes, bonsoir à tous, je suis ravi, moi et toute l'équipe, de vous retrouver pour une nouvelle saison de Slime, l'émission qui a un Original Paris Cast album qui est bien sûr automatiquement mieux que toutes les autres versions faites plus tard. Je suis Gauthier, et franchement en 14 émissions, j'ai fait toutes les places possibles dans le théâtre et imaginables, alors j'en ai pris une au pif, on va bien voir ce que ça donne. À ma gauche, il y a Ange, bonsoir.
3: Bonsoir.
1: À mon autre gauche, c'est Élise, bonsoir.
4: Ouais, coucou Gauthier.
1: À mon autre gauche, excusez-moi, je me suis trompé de place, en effet, je suis à la 54 et vous à la 56, je me décale. Mon autre gauche, c'est Ilona, bonsoir.
5: Bonsoir mon kikounet.
1: Oh là.
4: Oh, waouh.
1: Et nous ne sommes pas seuls ce soir, nous sommes en compagnie d'Eve et Louise Raguenaud et Léa Gaborio, bonsoir à vous.
6: Bonsoir.
7: Bonsoir.
1: Vous êtes toutes les deux dans le spectacle Le Petit Chaperon Rouge, Le Rouge de la Colère, qui s'est joué le week-end dernier au Théâtre de la Clarté à Boulogne. Et on en parle juste après, un peu plus en détail. Slime, l'émission qui vous parle de comédie musicale. Mais par contre, faut payer une cotisation quand même. Hein. Désolé, mais il faut faire tourner l'association. C'est parti. Eve et Louise Raguenaud et Léa Gaborio, comme je viens de le dire, vous avez joué Le Petit Chaperon Rouge, Le Rouge de la Colère, le week-end dernier au Théâtre de la Clarté. Eve et Louise, c'est toi la créatrice, l'autrice, la metteuse en scène du spectacle. Est-ce que tu peux nous raconter un peu ce que c'est ce spectacle?
6: Alors ce spectacle, ça raconte l'histoire d'un conte de fées ou peut-être pas. C'est-à-dire que Le Petit Chaperon Rouge est peut-être coincé dans une histoire dont elle ne s'échappe pas. Elle essaye d'affronter des choses qui sont trop grandes pour elle, comme un lit géant qui a accueilli le public. Elle affronte aussi tous ses démons et tout ça après avoir été mangée par le loup. Donc en fait, on a fait un spectacle sur la suite du Petit Chaperon Rouge. Ça a démarré dans le ventre du loup.
1: Pourquoi est-ce que tu as voulu faire une réécriture, une slash suite un petit peu, c'est un peu les deux en vérité, de ce conte-là spécifiquement du Petit Chaperon Rouge?
6: Parce que je voulais vraiment qu'on parle un petit peu de santé mentale et des traumatismes et donc des conséquences de ce qui se passait après avoir été mangé par un loup, là en l'occurrence.
1: Et Léa, toi, tu étais comédienne, tu jouais la mère dans le spectacle. Comment est-ce que tu es arrivée dans ce projet-là?
8: Alors moi, complètement par hasard, il faut savoir que je suis infirmière dans la vie en général, en psychiatrie. Donc je me disais que ce projet était plutôt intéressant. Et j'ai postulé sur une annonce de casting. Et c'est comme ça que j'ai été sur le projet. C'était vraiment un projet qui me tenait à cœur. En plus, c'était la première fois que je montais sur scène. Donc merci à toi, parce que tu m'as permis d'un peu plus de visibilité. J'ai été très soutenue, donc c'était très, très, très agréable comme moment et je suis très fière d'être là ce soir pour pouvoir en discuter.
4: Bravo!
1: Félicitations, bah ouais, c'est incroyable. Et pourquoi ça te tenait à cœur spécifiquement ce sujet?
8: Parce que je suis infirmière en pédopsychiatrie, donc c'est la santé mentale pour les jeunes et c'est un sujet dont on parle malheureusement trop peu, bien que on en parle de plus en plus. C'est quand même quelque chose qui a été longtemps très tabou. Et si on peut le faire passer à travers la chanson ou à travers la musique, qui est un langage universel, alors faisons-le.
1: Parce que du coup, le spectacle, c'est ça, c'est le Petit Chaperon Rouge qui essaye de se défaire un peu du traumatisme que ça a été d'être mangé par le loup et qui a vraiment du mal, qui est hanté par en fait ce fantôme finalement du loup. C'est ça.
6: C'est ça. En fait, dans notre spectacle, j'ai vraiment essayé d'écrire de sorte qu'on ne sache pas qui est le loup et qu'on se pose la question tout au long du spectacle et qu'on n'ait toujours pas la réponse, parce que finalement, ça représente beaucoup de choses. Ça représente aussi nos peurs, ça représente l'image qu'on se fait de la méchanceté et du bien et du mal et du noir et du blanc.
4: Moi, j'avais une petite question. Je suis allée un petit peu enquêter, regarder un peu ce que vous aviez posté sur les réseaux sociaux. J'ai vu du coup que ce que tu avais écrit, ça touchait à des histoires aussi personnelles. pour toi. Et comment est-ce que tu arrives à écrire quelque chose de très personnel qui parle peut-être, qui font écho en tout cas à des choses que tu as vécues peut-être, sans te blesser toi-même, sans que ça fasse mal? Le voir jouer sur scène aussi, ça doit être des moments durs. Comment est-ce que tu gères tout ça?
6: Ça m'a blessée. Je vous cache pas, ça m'a fait mal. J'ai maintenu la tête haute pendant les répétitions pour essayer de motiver tout le monde, parce que comme c'est un sujet pas facile, il fallait garder l'esprit d'équipe et la joie de vivre de tout le monde et qu'on passe un bon moment. Pour moi, c'est tellement important de passer autant de bons moments en répétition que sur scène. C'est vraiment très important. Et ça, le fait de vouloir avoir cette envie m'a aidée, en fait, moi-même, à affronter tout ça et à y arriver. J'ai même fait une petite pause musicale d'une année et demie pour pouvoir finir le spectacle, parce que c'était trop dur pour moi.
3: C'était un petit peu cathartique.
6: C'est ça, tout à fait. Et la fierté de l'avoir fait n'est même pas encore arrivée, tellement ça a été lourd de le faire.
3: C'est bien normal, je pense.
4: Oui. Et du coup, Léa, toi, qu'est-ce que ça te fait en tant que comédienne de devoir jouer quelque chose de lourd comme ça et aussi qui appartient à quelqu'un d'autre? Est-ce que tu as senti de la pression? Est-ce que ça a été...
8: Alors, moi, je suis une grande angoissée de la vie, donc oui, tout le temps, à chaque moment, sur scène, je pense que j'avais les jambes qui tremblaient, je savais plus du tout où j'habitais. Mais en fait, moi, je travaille dans la santé mentale, oui. Donc d'être de l'autre côté, de le raconter, c'était plus facile de pouvoir le faire comme ça. Et je savais exactement de quoi en retournait chaque scène, parce que je le vis au quotidien avec mes jeunes. Donc c'était très important pour moi de le faire. Ça a été difficile parce que parfois, c'est aussi on s'identifie à nos histoires personnelles, parce que tout le monde a déjà vécu des moments difficiles dans sa vie. Donc il faut se mettre aussi un petit peu en distance de tout ça et se dire que là, ce qu'on veut, c'est que le public s'identifie et pas que nous, on s'identifie. Donc parfois c'est un peu compliqué, mais c'est un bonheur à travers la musique de pouvoir le faire de façon plus légère, entre guillemets.
6: Et je voudrais dire que Léa était extrêmement joyeuse et extrêmement pétillante durant les répétitions du spectacle, donc ça ne se voyait pas qu'elle était stressée.
4: Bravo Léa.
1: Parce que ton personnage, c'est la mère du petit chaperon rouge, oui. Qui dans cette suite-là est beaucoup dans le déni de non, c'est oublie en fait ce que tu as vécu, c'est pas important, il faut que tu ailles de l'avant. Et en fait, il ne faut pas s'y attarder, quoi.
8: C'est exactement ça. Puis elle est un peu... en fait, elle est entre deux... Elle est entre l'amour qu'elle a pour sa fille, qui est important, et toutes ces histoires passées qu'elle ne veut surtout pas que sa fille ait vécues. Du coup, qu'elle met complètement à distance. Et du coup, ça fait une mère, en fait, qui ne sait pas comment aimer son enfant. Un peu... moi, je disais qu'elle était un peu aigrie, mais c'était ça, en fait. Elle était... elle ne savait pas... elle ne savait pas où aller. Elle ne savait pas comment aider les autres, et ni s'aider elle-même, en fait. Et du coup, voilà, un petit peu le rôle. Après, c'est facile de faire ça avec des gens talentueux quand ils nous entourent. Donc forcément, jouer un rôle comme ça, quand il y a des gens autour qui sont si talentueux, ça a été un peu moins compliqué. Parce que je suis quelqu'un d'assez solaire, en règle générale. Et de jouer quelqu'un d'un peu aigri et d'un peu barré, c'était pas forcément toujours facile. Mais je crois que ça l'a fait.
1: Et oui, parce que ton personnage, il est vraiment... Est-ce que c'est une espèce de bouclier aussi qu'elle se donne pour vraiment elle-même pas affronter les responsabilités de ce qui se passe si on voit les choses en face?
8: Je pense qu'en fait, c'est plus qu'un bouclier, c'est comment elle est depuis qu'elle est toute petite, parce que je pense qu'elle a eu des rêves aussi et qui n'ont pas eu leur place. Donc, en fait, elle s'est dit qu'elle ne voulait surtout pas que sa fille vive la même chose. Et c'était trop dur pour elle. Donc, elle était dans une protection, dans un bouclier permanent pour qu'on oublie complètement ses histoires et qu'on passe à autre chose et qu'il ne se passe rien, quoi. Donc, c'était exactement ça.
1: Et le travail sur toute la pièce, ça a commencé quand exactement?
6: Alors moi, j'ai commencé en fait il y a de ça à peu près 3 ans. Pendant un an, j'ai travaillé sur le spectacle toute seule. Et donc j'ai écrit les chansons, j'ai écrit le texte et j'ai juste commencé en fait. Hein. C'est-à-dire j'ai fait 3-4 scènes et je me suis dit, c'est déjà pas mal. Et puis du coup, je me suis dit, autant le faire entrer dans mon mémoire de fin d'études que je dois rendre de toute manière. Donc on va faire un petit mémoire recherche et création, et puis on va fourrer le tout, et ça fera un beau mélange. Et en fait, après, tout m'a rattrapé, voilà, les souvenirs, tout ce qui... De quoi ça parlait. J'ai dû faire une pause de 2 ans, c'est énorme, de toute la musique. Et après, j'ai repris le spectacle avec une envie: le rendre accessible, le rendre bienveillant et le rendre joyeux et le rendre agréable en répétition. Oui.
1: Parce qu'il y a des acteurs sur scène, il y a aussi toute une équipe technique derrière, du maquillage, la technique. Comment ça s'est passé, la préparation aussi avec LE?
6: Eh bien, ça s'est très bien passé. Tout le monde s'est donné à 1000%. Il faut savoir qu'en fait, chacun était, c'est ce que j'ai compris à la fin, était aussi investi que moi. Et ça, c'est une chose que je n'avais jamais vue dans un projet. Et ça a été quelque chose de très beau à voir parce que tout le monde était touché par cette histoire. Et je tiens à remercier profondément, du fond du cœur, tous ceux qui ont participé et qui n'y ont pas mis que leur travail, mais toute leur âme.
1: Louis, c'est pas ton premier spectacle aussi? Tu as fait un autre spectacle avant, est-ce que tu veux en parler? Est-ce que tu peux en parler?
6: Oui, j'avais fait un précédent spectacle que je n'avais pas écrit pour le coup. J'avais dirigé un petit peu au niveau de l'histoire ce que je voulais et un petit peu tous les domaines artistiques. Je voulais que ce soit fait à l'américaine, donc je n'avais pas du tout travaillé comme ça. On avait travaillé en groupe, donc la costumière, l'historien, vraiment toute l'équipe artistique, la chorégraphie, tout ça, tout le monde était dans la même pièce et on se réunissait toutes les semaines en fait pour décider de l'histoire qu'on voulait donner. Et ça s'appelait La Voix de l'eau, l'histoire d'une secte, et ça parlait d'une secte guérisseuse. C'était un spectacle extrêmement dur à voir pour le coup. C'est pour ça que là j'ai voulu ajouter de l'humour, des couleurs et des choses un peu plus joyeuses.
1: On en rediscutera un peu plus tard dans l'émission. On va écouter là un extrait du spectacle qui s'appelle Mangez-moi, qui est interprété par Enola Rigomier,
6: c'est ça,
1: qui jouait le petit chaperon rouge.
6: Tout à fait.
1: On écoute tout de suite.

0: Vous venez d'écouter Mangez-moi d'Elona Rigomier, un extrait du Petit Chaperon Rouge, le musical.
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0: Et moi, j'ai envie de vous parler d'un sujet qui fait un peu peur, mais dans une autre mesure que Halloween, l'intelligence artificielle générative dans le milieu de l'art et plus généralement dans le milieu culturel. J'ai écrit vaste sujet, je voulais écrire vaste sujet, je tiens à vous le dire, c'était un vaste sujet désormais. Parce qu'on en voit de plus en plus en vérité, que ce soit des commerces, que ce soit des associations, des publicités, énormément de canaux de communication font leur visuel à l'aide d'intelligence artificielle pour un résultat en effet très rapide et très efficace, mais complètement uniforme et qui se perd au fin fond de milliers d'illustrations similaires. Cet été par exemple, il y avait le Festival d'Avignon, le Festival de théâtre, où pendant plusieurs semaines, plein de troupes de théâtre, plus ou moins grandes, viennent présenter leur spectacle à leurs frais, en louant une salle pour y jouer, en espérant ramener des gens, tractant tous les jours dans la rue. Et bien, cette année, beaucoup de personnes se sont offusquées car une énorme partie des affiches de spectacle étaient réalisées en intelligence artificielle qui se ressemblaient un petit peu toutes. Il y a plusieurs couches à ce problème. Déjà, il n'y a pas beaucoup de personnalité. En effet, c'est facile à faire, c'est gratuit, mais il n'y a pas vraiment de vision artistique et c'est pas forcément toujours joli non plus. Ensuite, c'est un désastre pour l'environnement. Pour faire fonctionner l'intelligence artificielle, il faut des serveurs et les serveurs, il faut les faire refroidir sinon ils surchauffent et ne fonctionnent plus. Et tout ça, ça passe avec de l'eau. Générer une image, ça consomme beaucoup, beaucoup d'eau. En générer une seule, ça coûterait entre 2 et 5 litres d'eau selon une étude du Washington Post et de l'Université de Californie. Et quand tu vois le nombre énorme d'images générées, qui en est à des centaines de milliers quotidiennement, combien d'eau a été gâchée pour ça? Ensuite, c'est un dessinateuriste, une graphiste à qui on retire une opportunité de travailler. Dans un monde où les artistes et les graphistes ont déjà du mal à vivre décemment et stablement, dire à quelqu'un qui a de l'expérience, des choses à montrer, à exprimer artistiquement. Ensuite, l'IA, c'est aussi utilisé dans l'écriture de certaines œuvres culturelles, pas seulement dans un support de communication. Et là, on rentre dans une question encore plus vaste ou encore plus veste, comme je l'ai écrit au début de la chronique. Moi, j'ai du mal à trouver un intérêt à lire des choses qui sont faites en IA, de regarder des films générés par IA, d'écouter des chansons en IA, peu importe à quel point c'est bien fait ou pas. Personnellement, si ce que je regarde ne vient pas d'une personne, je ne vois pas comment je pourrais m'émouvoir d'une œuvre qui ne vient pas de la volonté absolue de quelqu'un. De raconter cette histoire à ce moment-là, c'est beaucoup moins touchant. Et en fait, le problème là-dedans, c'est que l'art, c'est devenu une industrie. Combien de films, de séries, de programmes courts existent simplement parce qu'il faut remplir une case à la télé ou au cinéma? On a une prolifération de produits culturels qui sont réalisés par des gens pas forcément passionnés, mais parce qu'ils ont besoin d'un travail. Un taf de scénariste, un taf de technicien, de réalisateur. Tout ça pour faire au final quelque chose de correct, mais sur lequel personne n'a réellement apprécié travailler dessus. Alors on peut dire que ce qui est intéressant dans un travail artistique, c'est la contrainte, c'est jouer avec pour trouver comment les détourner et aller plus loin, mais au final on se retrouve quand même avec quelque chose de pas satisfaisant pour qui que ce soit, même le public, dans un seul but d'être rentable. Il faut faire de l'argent, il faut payer son loyer, il faut payer ses charges. En fait, le problème, c'est le capitalisme. Parce qu'en fait, il y en a tellement des artistes qui ont des projets passion, qu'ils adoreraient mettre en place, mais pour qui c'est impossible de le faire car pas assez d'argent, pas assez de temps, parce qu'il faut travailler ailleurs ou bien sur quelque chose dans leur branche, mais qui n'est pas du tout le projet sur lequel ils aimeraient vraiment travailler. Et le lien avec l'intelligence artificielle, c'est qu'écrire, par exemple, un épisode au hasard de scène de ménage avec l'IA, personne ne s'en rendra compte. Personne ne regarde scène de ménage avec attention, ni les auteurs, ni les réalisateurs, ni le public. On peut se dire que c'est bien parce que ces scénaristes peuvent se mettre à travailler sur leur vrai projet, sauf qu'en fait, ils vont se retrouver au chômage dans l'état actuel des choses. Mais dans ce cas-là, est-ce qu'on pourrait pas aussi se passer de scène de ménage ou de n'importe quel problème en programme entre le journal le 20h et le programme du soir sur lesquels personne n'est passionné? Dans un monde idéal, j'aimerais ne voir que des œuvres d'art que les gens ont réellement envie de raconter et pas des trucs juste corrects. Et même si c'est des œuvres d'art correctes, qu'ils soient au moins faits par des gens passionnés et qui ont vraiment envie de raconter cette histoire. Je préfère un truc imparfait qu'un truc un peu sans personnalité. Donc j'ai conscience que tout ça n'est pas lié exclusivement au milieu de la comédie musicale, mais dans l'art généralement. Mais si ça touche tous les milieux, alors le théâtre est aussi touché. Et ce sont des choses sur lesquelles je pense qu'il est intéressant de se questionner. Qu'est-ce que vous pensez de tout ça, vous, autour de la table, chers, très chers amis?
2: Moi, j'aime beaucoup scène de ménage.
0: J'ai pris un exemple au pif, j'aurais pu dire... Je vais pas me mettre à dos quelqu'un d'autre.
2: Vas-y, donne tes exemples.
3: Si je peux me permettre, j'ai regardé Scène de ménage avec attention ces derniers temps. Car des fois, écoutez, il faut tuer le temps avec sa mère sur le canapé. Et la télévision familiale est en face. Et ben, je peux vous dire que c'est vrai ce que tu racontes. C'est littéralement vrai. Maintenant, les décors de scènes de ménage sont générés par IA. C'est pas
0: oui, c'est
3: une
0: vrai,
3: blague.
2: Non, vraiment ?
3: Oui, oui, vraiment.
2: C'est
3: vraiment.
2: Terrible.
3: Absolument.
2: Je pensais que tu parlais du scène de ménage.
3: Ah bah, ne regardez pas scène de ménage. Déjà, bon, c'était là, ces 5 dernières années, c'était vraiment pas bien. Mais alors là, c'est une catastrophe. Et vraiment, je pense le scénario est généré par IA. C'était la parenthèse scène de ménage.
2: Et pour dire que notre affiche, rien du spectacle, a été fait par IA.
3: Bravo !
0: Félicitations.
4: Et félicitations. Mais je trouve aussi, moi, un truc qui me désole avec l'IA, outre le fait que ça ôte des travails à des gens et que nous qui sommes dans le milieu artistique, c'est terrorisant. Voilà. Mais il y a ce côté aussi où c'est dur de blâmer Christine la fleuriste au fin fond du 60 qui essaye de faire un événement pour ses fleurs, je ne sais pas, qui fait une affiche en IA parce qu'elle n'a pas d'argent. Et en même temps, ça me fera toujours tiquer. Moi aussi, en tant que... Bah, on fait plein de choses, on chante, on écrit. Certains d'entre nous dessinent aussi. Et quand je vois ces affiches en IA, je me dis que c'est un peu le choix de la facilité et que ça ôte aussi cette amélioration, cette courbe qu'on peut avoir à travailler des choses pour devenir meilleur, même en tant qu'auteur. Si on se fait tout corriger par IA, bah même nous, on n'a plus ce champ de progression, qui fait qu'on se rend compte de nos erreurs nous-mêmes, qu'on sent et qu'on essaye d'avancer et de développer un style, puisque finalement, tout est lissé par la correction de l'IA et c'est très triste.
5: Bah, c'est un sujet dont on a parlé, je crois, en privé avec Gauthier, il n'y a pas très longtemps de ça. Mais je trouve que l'IA, l'utilisation de l'IA justement dans les milieux artistiques... Bon, j'ai déjà parlé du fait que, à mes yeux, une œuvre d'art, il faut que ce soit humain pour qualifier ça d'art, donc je ne vais pas revenir là-dessus. Mais ça contribue vachement à une espèce d'abrutissement des masses. C'est-à-dire que l'IA fait tout pour nous. On n'est plus capable de réfléchir, de créer de nous-mêmes. C'est tellement plus facile de le faire par IA. Et oui, c'est vrai, Christine, la fleuriste, bah oui, c'est plus facile pour elle de faire son affiche avec une IA. Elle n'a pas vocation à rendre ça artistique. Elle veut communiquer sur ses charmantes petites fleurs. Mais peut-être que Christine pourrait prendre une jolie photo de ses fleurs et écrire un joli titre. Même avec Paint, hein, je pense que ce serait toujours mieux que faire appel à ChatGPT ou autre.
4: Je suis bien d'accord. Toi, je me demande, en tant qu'auteur, du coup, à quel point ça touche toute cette prolifération de gens qui commencent à écrire des spectacles avec l'IA. À quel point tu trouves que ça sent aussi ? Je suis curieuse de savoir ça.
6: Bah alors, moi, il faut savoir que de base, je ne suis pas artiste, je suis animatrice numérique pour les seniors. Donc l'IA, j'en parle beaucoup. en fait, pour moi, c'est totalement l'inverse de l'art, en fait, l'intelligence artificielle. Hein, c'est-à-dire que, ouais, une banane scotchée contre un mur, hein, qu'on la connaît très, très bien, je pense. Ça, c'est de l'art parce que, en fait, ce n'est pas le fait qu'il y ait une technique derrière cette banane scotchée à un mur qui fait d'elle une œuvre d'art. C'est le fait qu'il y a une pensée derrière. Et en fait, la pensée derrière, c'est en elle-même la représentation de l'art.
4: Bien d'accord.
0: Oui. Léa, t'as quelque chose à dire là-dessus ?
7: Bah, moi, je suis un peu désolée pour l'IA parce que dans le monde médical, malheureusement, il y en a de plus en plus. Et alors, il y a des prouesses qui sont faites grâce à l'IA et c'est super. Et en même temps, on arrive à certaines limites. Et moi, en tant qu'infirmière, bah, j'avoue que j'espère ne pas être remplacée par un robot IA ou quelque chose dans quelques années. Donc, ça menace un peu notre espèce.
4: Bien d'accord.
3: Ben en vrai, oui, hein, complètement. On en arrive à se poser des questions de est-ce qu'un jour, l'IA ne va pas se retourner contre nous de manière un petit peu futuriste, un petit peu aérobot ? Je ne sais plus. Je crois que c'est ça le film. Bref. Mais ça, c'est bizarre. On arrive un peu dans une espèce de dystopie où ça semble un peu trop réel et où c'est plus trop de la fiction.
2: Et c'est assez fou parce que maintenant, il y a certains moteurs de recherche où dès que tu poses une question totalement innocente à Google, c'est l'IA qui te répond. Mmh. Et je trouve ça assez flippant.
6: Il faut savoir que moi, mes seniors, donc je travaille pour les personnes âgées, ils me demandent tout le temps « Comment on retire l'IA ?»
4: Ils ont bien raison.
0: Ils ont raison. Mais il y a ce truc-là par rapport à Google et le fait que c'est Gemini qui est intégré directement à Google maintenant. Il y a eu vraiment une étude et vraiment le trafic des sites, des premiers sites, a complètement chuté parce qu'en fait on recherche le truc, on a l'information dans l'aperçu IA et on va pas chercher plus loin parce que ça y est, on a l'information qu'on a cherchée, quoi. Donc ça pose aussi des questions commercialement pour certains sites.
7: Sachant qu'en plus les informations données ne sont pas toujours exact.
4: Ah bah bien sûr.
0: Bah, c'est un conglomérat, très bien, merci Ange. De plein de sites différents, et bon, les sources, est-ce que c'est des sites fiables, est-ce que c'est pas des sites fiables, on sait pas, parce qu'en fait, finalement, l'IA prend tout. Et il y avait aussi un truc par rapport à les choses artistiques, en fait, finalement, vu que l'IA, c'est plein d'œuvres d'art qui ont été mixées entre elles, en fait, l'IA, c'est vraiment un mélange de tout, qui ne veut pas plus dire grand-chose, en fait, en vérité, parce que c'est tout et rien à la fois.
5: Bah, qui se mélange avec d'autres, on va dire, on va appeler ça des créations par IA. Et tout ça fait une espèce d'inceste IA un peu bizarre. Enfin, l'inceste, c'est interdit pour quelque chose, et je pense que ça en dit long.
4: Non, mais c'est vrai qu'en plus, nous, on en parle beaucoup de l'IA dans les milieux artistiques, parce qu'on est un peu la ligne de front de l'IA, parce que c'est la première chose que l'IA est venue voler, est venue remplacer, parce que c'est le plus facile. Et aussi, l'art, bah, pour certaines personnes, c'est pas un sujet principal de la vie, alors que pas du tout. Du coup, on est un peu ces voix non entendues qui luttent contre l'IA, mais le problème, c'est qu'elle ne va pas s'arrêter là, et qu'une fois que qu'elle sera, je ne l'espère pas, mais passée sur notre corps, ça sera aux autres aussi, et c'est pour ça que c'est hyper important d'en parler, parce que nous on en parle dans une démarche artistique, parce qu'on veut conserver ce qui fait nos créations et ce qui rend ça humain. Mais c'est vrai que le problème, c'est que ça ne s'arrêtera pas là, et je pense que tout le monde ne s'en est pas encore rendu compte.
7: Après, j'ai l'espoir quand même que les gens aient envie encore de ces moments d'aller au théâtre, d'aller voir des gens jouer, et que du coup ça s'arrête pas aussi vite qu'on le pense. J'ai l'impression que c'est un peu ce qui se passe, j'ai l'impression que les gens ont envie d'aller voir des humains jouer, et que ça reste encore quelque chose d'assez ancré. Maintenant, effectivement, aujourd'hui sur TikTok, les jeunes, enfin moi j'entends comme si j'étais vieille, mais j'entends plein de musique faite à travers l'IA, et en fait je sais pas reconnaître si c'est un chanteur ou pas, c'est impressionnant. Donc oui, c'est vrai que ça menace le monde de la musique, mais est-ce qu'on peut pas se dire que les gens ont encore envie d'aller au théâtre? Je pense que si.
0: Eh ben merci pour cette discussion, Héloïse et Léa. On va passer tout de suite à la chronique d'Ilona.
8: Bonsoir.
0: Bonsoir Ilona.
8: Bonsoir.
0: Comment ça va?
8: Eh ben ça va fort bien, et vous-même?
0: Je te repose la question parce que...
8: Mon kikounet.
0: Arrête.
4: Ça suffit.
0: Ça me gêne, je rougis.
8: Donc, pour ouvrir cette chronique et introduire mon propos, je vais commencer par une citation. Mais pas une citation de n'importe qui, mes chers amis. Une citation de Karen Smith, une des Mean Girls, dans le film Mean Girls, qui dit avec sagesse et savoir «

0: maybe world peace should be first. World peace and then Halloween.
1: Parce que d'un côté, je suis d'accord avec Karen. Ouais, c'est super Halloween. Parce que qui dit octobre dit monstre, citrouille, sucre, diabète, sang. Bref, je pense que je m'emballe un peu parce que c'est une chronique sur Broadway, pas sur Hollywood. Quoique, en vrai, ça pose question. Est-ce que, au-delà des paillettes, des jazz hands et de Bad Cinderella, Broadway pourrait faire peur? Je vous parle pas d'une petite peur, mais genre d'une vraie peur de film d'horreur, quoi. Enfin, il est ce qui se marre parce que je viens de mentionner Bad Cinderella.
2: Moi, c'est mon film d'horreur personnel de tous les jours, cette pièce, voilà, mais je n'en reparlerai pas aujourd'hui.
1: Parce que la réponse évidente, bah, ce serait non. Parce que effrayer en chantant, c'est pas gagner d'avance. Enfin, je veux dire, faisons une simulation, ok? Fermez les yeux, imaginez-vous en plein slasher, dans une rue très sombre du Nebraska, avec un peu tout qui pourrit sous la pluie et la rouille et tout ça. Il y a un mec avec un masque de clown et une tronçonneuse qui te court après. Et au moment de te zigouiller, il te sort sa meilleure I Want Song. Non. Mais si on regarde bien et si on essaye d'analyser un petit peu tout ça, il y a quand même plein de comédies musicales qui reprennent les codes de l'horreur. Par exemple, les sorcières dans Wicked. Les monstres dans Black Friday. Le sang, le cannibalisme, la vengeance et les cheveux gras dans Sweeney Todd. Donc au final, bah, l'horreur est pas si loin. Toujours sympa, Sweeney. Pareil, il y a pas mal de pièces qui jouent sur les clichés américains pour rendre ça plus représentatif et plus caricatural. Or, qui dit Amérique dit Halloween, forcément. Et ça se vérifie par exemple dans des films ou des comédies musicales comme Mean Girls. Bref, tout est lié. L'américain aime l'horreur. Broadway est américain. Donc voilà, en soi, le lien est pas si absurde. Sauf que bien souvent, comme les gens se sont rendus compte que faire peur en chantant, c'était pas forcément fastoche, il y a des petites feintes qui ont été trouvées. La plus grosse étant l'humour. Et oui, parce que faire peur tout en tournant la situation en ridicule, c'est plus simple que faire une pièce qui se prendrait trop au sérieux. Donc Starkid en a par exemple fait sa marque de fabrique. C'est ce qu'on voit avec la trilogie de Hatchetfield, par exemple. Parce que oui, tout y est. Les zombies, le sang, les organes qui sortent, le cerveau bleu, les savants fous, et j'en passe. Beaucoup. Pareil, le point culminant de la pièce de Book of Mormon, Andrew Rannell, si tu m'entends, c'est la chanson Spooky Mormon Hell Dream.

0: cette chanson, c'est un peu un pot-pourri horrifique, une sorte de fresque cauchemardesque où les peurs, du coup, de Elder Price, Andrew Rannells, si tu m'entends, prennent vie. On y voit, par exemple, le diable, Jeffrey Dahmer, Hitler, ou encore des gobelets Starbucks sur pied. Oui. Et il faut avouer que ce numéro, bah, il claque. Trey Parker, le créateur de The Book of Mormon, a dit dans une interview qu'il voulait que ce soit le gros moment de la pièce. Parce que c'est le moment qui claque le plus, au final. Et puis, je pense, mes chers amis, attachez-vous à votre siège, qu'il faut mentionner le gros banger broadwayesque, selon moi, la crème de la crème, le coulis de framboise sur le cheesecake, les parodies de films d'horreur. Ma préférée, c'est Saw the Musical, qui n'a pas les droits de Saw the Musical.
1: Ah, wow, pardon, oui. Désolée du cri, mais je m'attendais pas.
0: Ça n'a pas les droits, et ça existe pourtant, et c'est exceptionnel.
1: Mais c'est fou, comment ils peuvent...
0: Bah, je sais pas, mais c'est formidable. Enfin, je sais pas si tu

0: was wrong.
1: Il suffisait d'y penser au final. Ça chante, ça met dans l'ambiance et ça éclabousse le public de sang. Que demander de plus ? Rien. Bref, entre les adaptations, les références ou encore les parodies, la volonté de faire peur est loin d'être absente des comédies musicales. Et bien au contraire. Et ça, ça ravit les femmes de films d'horreur comme moi. Parce que je suis le genre de personne qui jubile devant l'ambiance ultra dark de Sweeney Todd et qui giggle dès que Audrey 2 avale quelqu'un. Et c'est ok, je crois. Je sais pas. Mais moi, j'aime bien Saw. Voilà.
2: Merci beaucoup, Ilona, pour cette chronique horrifique. Moi, j'ai eu très peur pendant ta chronique.
1: Je sais. Ah, oui.
2: J'ai eu peur d'un jumpscare ou un truc comme ça. Donc,
1: ouais. Bah, regarde Saw the Musical.
2: Attention, ça fait peur.
1: Oui.
3: Ah, terrifiant. Moi, c'est drôle parce que j'ai regardé Nerdy Poots Must Die. Donc, donc, ça fait partie de la Sheffield saga de Starkid. Je l'ai regardé là pour bien commencer octobre parce que pourquoi pas, et je l'avais jamais vu. Et en fait, c'est très très drôle parce que justement, t'as tous ces codes de l'horreur où t'as le mec qui ressurgit de la terre zombie qui vient décimer tout le monde et tout le monde vole en éclats et meurt. Et en même temps, bah, c'est l'assaut Starkid où c'est complètement absurde. Et pour le coup, Starkid, moi, je sais que j'ai un petit peu de mal des fois avec les musiques parce que je trouve que c'est pas forcément leur point fort. Ils sont très forts en écriture. Mais je trouve qu'ils ont un peu du mal à faire les musiques marquantes. Et pour le coup, là, la grosse musique de Nerdy Prudes, donc ce qui s'appelle Nerdy Prudes Must Die, le moment où ça avait un peu tourné sur internet, le Who will pray for me when I'm gone, et ben j'étais vraiment accrochée à mon canapé, du coup pas à mon siège parce que je n'y étais pas, malheureusement. Mais je trouve qu'elle est vraiment réussie, Nerdy Prudes, dans ce qu'elle fait. Et en même temps, c'est toujours de la sauce Starkid, donc il n'y a rien qui, y a rien de terrifiant, c'est juste des codes de l'horreur qui sont repris et détournés. Je trouve qu'ils sont très forts à ça et j'aime bien cette ambiance.
1: C'est chouette, Starkid.
2: Eve-Louise Ragno et Léa Gaborio, pardon. donc le petit chapeau en rouge, les rouges de la colère, c'est un spectacle que vous avez dit que le public était plutôt les ados, les adultes. Est-ce qu'il y a une volonté d'avoir quelque chose d'un peu... Enfin, le thème du spectacle est aussi très lourd. Est-ce qu'il y a une volonté d'avoir un peu d'horrifique dedans ou pas du tout ?
4: Eh ben, en fait, quand j'ai écrit le livret, il était beaucoup plus sombre au final que quand on l'a mis en scène. Et ça, ça a été une grosse surprise pour tout le monde. Je pense que Léa, qu'est-ce que t'en penses ?
5: Effectivement. Non, alors en fait, en lisant certaines choses aussi, au fur et à mesure, nous, on a pu aussi dire, bah, là, peut-être que les gens, ça va être trop impactant pour eux. Et chacun a pu un peu dire ça, parce que c'est vrai que chacun y met un peu son histoire aussi personnelle. Et du coup, on se dit que si nous, c'est un peu impactant pour nous, dans le public, ça doit l'être aussi. Donc, effectivement, au début, ça se finissait pas du tout comme ça. Hein. C'était plus horrifique, quoi.
4: En fait, il faut savoir que jour 1 des répétitions, je me suis trompée de livret. Je leur ai envoyé la version dark. Il y avait une version soft et une version dark. Dites-vous que là... Enfin, dis-toi, Gauthier, que tu as vu la version soft. Il y avait une version dark.
2: Ah oui, d'accord.
4: Et du coup, là, je me suis trompée dans l'émotion. Et j'ai imprimé la mauvaise version. Et heureusement pour eux, il en existait une plus soft.
3: Mais du coup, le fait de rajouter donc, à ces sujets lourds une pointe d'humour, c'est quelque chose d'intentionnel, mais qui est arrivé après. Du coup, pour avoir peut-être cette volonté de... raconter l'histoire avec un peu moins de poids.
4: Les deux ont été écrits à peu près en même temps, en fait. Hein, c'est juste que je me suis décidée sur le plus soft.
3: Ok, très bien.
2: Et pourquoi du coup le plus soft ? Pourquoi est-ce que tu avais, enfin, il y avait volonté de préserver le public, c'est ça ?
4: Honnêtement, il y avait la volonté de préserver peut-être mon entourage aussi. C'est dur, je pense. Je pense à mes parents qui m'ont beaucoup soutenue dans ce spectacle et c'est pas forcément facile, je pense, de me voir faire ça. En fait, moi, ça compte autant ma famille, mes amis, tous les gens qui m'entourent et qui me soutiennent que le public que je connais pas. Voilà.
2: On va faire une deuxième pause musicale. Nous allons écouter une référence à l'actualité, finalement, avec les blocus des lycéens qui sont en ce moment dans toute la France. On va écouter À la volonté du peuple, des Misérables.
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0: d'écouter À la volonté du peuple, extrait des Misérables, la version française, la version originale finalement, et bien sûr, soutien aux lycéens actuellement pour leur lutte.
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0: Et tout de suite, c'est à Ange de prendre la parole. Je te laisse le micro, bien sûr.
2: Bonsoir.
3: Bonsoir.
2: Merci, je préfère. C'est quoi votre avis sur les films d'horreur en deux mots?
4: C'est trop bien.
0: Terrifiant.
4: Ça dépend.
5: J'aime pas les jumpscares.
6: Horrible.
2: Moi, j'ai un petit faible pour les slashers. Vous savez, ces films où ça se déglingue de manière hyper sanglante, comme une sorte de catharsis, un exutoire, une manière d'expier toutes les émotions intériorisées, un peu comme un journal que l'on couvrirait d'insultes en tout genre avant de le jeter au feu. Truc que je fais. Évidemment, il n'y a pas que la catégorie slasher dans l'horreur, mais quand on y réfléchit un petit peu, pourquoi diable s'inflige-t-on ça? Pourquoi est-ce qu'on aime se faire surprendre, être terrifié par d'horribles images qui nous tortureront dès lors qu'on éteindra la lumière? Ma théorie est que ça nous rassure quelque part. On assiste à des représentations effroyables, confortablement installées. En quelque sorte, on se sent vivant. Mais c'est vrai qu'un peu partout, l'horreur est une catégorie à part, une catégorie un peu taboue. De manière générale, on ne se retrouve pas au cinéma devant un film d'horreur sans en être conscient, sans avoir été prévenu que ça allait faire peur. Et de la même manière, il est assez rare de voir des films d'horreur en sélection de festival. On pourrait citer les films de Ducournau ou encore de Substance, mais vous admettrez qu'on a ô combien répété qu'il s'agissait d'exceptions dans la grande famille du cinéma. Et en comédie musicale, j'ai l'impression que c'est encore pire. Il y a des comédies musicales d'horreur, comme l'a développé Ilona, mais à quand remonte la dernière fois où vous avez serré les dents d'effroi devant une comédie musicale? On retrouve davantage ce procédé au théâtre, je pense notamment au spectacle Les Damnés de Ivo Vanové, que je vous recommande si vous voulez être légitimement terrifié. Mais j'ai l'impression que c'est bien plus marginal en comédie musicale grand public Broadway, comme si l'horreur était quelque part une sous-culture. Quelque chose que l'on n'assumait pas d'apprécier, à moins que ce soit de l'horreur, ouvrez les guillemets, haut de gamme, comme un Titan, un Obsession ou un Sweeney Todd, pour rester dans la thématique. L'horreur pour l'horreur, ça semble peu acceptable socialement. L'horreur doit faire réfléchir, doit émerveiller pour être digne d'intérêt. Je repense notamment à Kane Parson, réalisateur du film Backroom, qui a refusé carrément le qualificatif film d'horreur pour son œuvre. Alors je vous pose la question, c'est quoi une bonne œuvre horrifique pour vous?
0: Moi, genre, vraiment, les films d'horreur, comme j'ai dit, c'est terrifiant. Et une bonne œuvre pour moi, c'est quelque chose. Moi, j'ai la référence de The Substance. Quand je l'avais vu, j'ai gémi de gêne et de malaise sur mon siège.
5: C'est horrible.
0: Et pour le coup, c'était vraiment un très bon film. Je ne le reverrai plus jamais. Mais c'est vraiment. C'est en même temps plaisant et en même temps, c'est une torture de regarder ça. Mais en même temps, on en tire des choses. Positif. On en tire des choses quand même intéressantes derrière, quoi.
5: Puis The Substance, je trouve que ce qu'il y a d'horrible, c'est qu'il y a très peu de paroles. Et au final, t'as vraiment. Genre, ton cerveau, il est focus sur le peu qu'on te montre, c'est-à-dire les trucs, genre la peau qui se découpe, les machins comme ça, dégueulasses. C'est affreux comme film. Ça m'a trauma, personnellement. Ouais. J'y repense encore.
7: Mais c'est vrai que par contre, dans la comédie musicale, le genre de l'horreur, bah, c'est pas un truc qui est vraiment très exploité, dans le sens qui est exploité à fond. C'est assez terrible. Genre, on n'a pas vraiment de vraie comédie musicale qui a exploité l'horreur en mode horrifique à 100%. Le plus proche qu'on a, je pense que c'est Sweeney Todd. Et en même temps, Sweeney Todd, t'as genre Miss Lovett qui fait complètement le contrepoids, qui va être beaucoup plus fun. Elle est complètement folle et on sait que c'est de la folie vraiment pure et dure. Mais en même temps, elle a ce côté décalé qui allège un peu le spectacle. Et avec, j'ai oublié le nom du petit garçon aussi. Et c'est dommage, je me dis que ça serait bien d'essayer de voir.
5: Toby, merci.
7: De voir une comédie musicale vraiment genre dans l'horreur. Et qui assume.
2: Ouais, c'est ça,
0: sans
2: carrément.
0: Blague.
2: Un truc, bah, justement, à la The Substance, ou même un slasher avec des screamers, où vraiment tu t'attaches à ton siège et t'es serré du début à la fin, et où tu te dis, mais pourquoi je suis allée voir ça?
8: Bah, je crois que le manoir de Paris est fermé, mais sinon ils auraient pu faire un truc de ce style là-bas, typiquement.
2: Oui, bonne idée.
5: Ils n'ont pas déjà fait un truc un peu chantant,
6: ouais. Il me semble qu'il y a eu quelque chose comme ça, mais les gens étaient
4: terrifiés, donc ils savent pas bien.
0: Ils ont trop réussi le truc, oui, en fait.
7: Mais il me semble que d'ailleurs le manoir de Paris a fermé définitivement, ou en tout cas ça fait plusieurs années qu'il n'y a pas eu, il y a pas eu cet événement, et c'est une grande perte pour nous tous, mais surtout une grande perte pour tous les comédiens parisiens qui ont envie d'avoir du travail en octobre et qui sont obligés d'aller au parc Astérix. Voilà, c'est terrible.
8: Big up au parc Astérix.
0: Bien sûr.
5: Mais réouvrez le manoir de Paris quand même, si vous voulez.
0: Réouvrez une filiale du parc Astérix au manoir de Paris.
4: Ou l'inverse. Ou l'inverse. J'ai été à Londres là, il y a au mois de juin de l'année dernière, et il y a un je sais pas comment on peut appeler ça, un manoir de l'horreur qui s'appelle Donjon et Donjon.
0: Oui,
4: ouais.
0: Ah oui.
4: Et les acteurs sont absolument époustouflants. Enfin, moi, j'ai été terrifiée. Je déteste être terrifiée. J'ai été terrifiée du début à la fin. Et j'ai trouvé que ça manque beaucoup. Enfin, c'est captivant. C'est sûr que rajouter quelques petites musiques, bon, je pense que j'aurais coupé un peu de ma terreur, mais un peu bien fait et un truc comme ça. Je pense que ça peut vraiment rendre des choses super avec l'interaction du public. Il faut que le manoir de Paris revienne.
5: Oui,
7: il le faut.
0: On va se cotiser pour le racheter ensemble dans l'équipe de Slime.
2: Oui. Et en même temps, c'est vrai que je rebondis juste, et après, promis, je laisse l'émission retrouver son cours. Mais c'est vrai que la musique, dans les films d'horreur, c'est un moteur essentiel de l'élément horrifique. Par exemple, le thème des Dents de la Mer, mais c'est phénoménal. C'est phénoménal tout ce que ça véhicule. Et rien que l'entendre aujourd'hui, je pense... J'ai pas mis le son, je suis désolée. Mais si on l'entendait là tout de suite, on serait quand même... Oh là, il y a de la tension qui arrive d'un coup.
7: Mais aussi, je pense que...
2: De rien.
7: Je pense que ce qui est sûr, c'est qu'il n'y a pas du tout le même rapport à la mort dans la comédie musicale, dans le sens où, au théâtre, je pense que c'est la chose la plus proche qu'on a de la comédie musicale. La mort, c'est quelque chose d'hyper solennel. Il y avait la convention théâtrale avant où on ne mourait pas sur scène. Et la mort, c'était quelque chose de très important. Et voir quelqu'un mourir sur scène au théâtre, c'est vraiment... Un symbole très très fort, et ça te met la boule au ventre. En comédie musicale, tout le monde passe son temps à crever et à voler en morceaux sur scène, et en fait c'est souvent des moments drôles, c'est des moments émouvants aussi, mais c'est rien, enfin il n'y a pas cette dimension horreur. La mort, c'est hyper banal sur scène en comédie musicale, et c'est peut-être aussi ça qui fait qu'on ne peut pas aller vraiment dans l'horreur où la mort est l'angoisse permanente qui nous plane dessus, parce que c'est pas ça en fait dans la comédie musicale, la mort. Les gens reviennent à la vie tout le temps, de toute façon. Oui, voilà. C'est la faute à Sarkid, merde. Mais du coup, moi justement, je voulais en profiter pour vous parler un petit peu de l'horreur dans la comédie musicale, la vraie, le cauchemar, la terreur. En cette saison de l'horreur et du mystère, une grande tragédie a frappé Londres, un drame, un cauchemar. Ouh, spooky. La quintessence de la catastrophe, l'antithèse de la joie, le point de départ de la descente aux enfers. Ouh, vous avez peur?
0: Du oui, tout.
7: Merci.
0: Oui, je suis terrifiée.
7: Merci. Oui. Beetlejuice ferme à Londres.
2: Ah
7: voilà. Et oui, oui, oui, oui, oui. Et là, il y a de quoi tomber de sa chaise, voilà, comme Ange vient de le faire. Vous ne le voyez pas, mais elle est à terre.
2: Je suis atterrée.
7: Croyez-moi.
5: Elle fait une crise d'épilepsie en ce moment même, d'ailleurs.
7: Beetlejuice, c'est quand même une comédie musicale plutôt emblématique. Et la voir se cracher aussi rapidement, ça fait se questionner sur l'état du milieu, peut-être. Qu'est-ce qui cloche dans cette histoire? Pourquoi un tel spectacle ferme ses portes? J'ai essayé de mener l'enquête. Spooky. Donc, c'est inspiré du film du même titre, datant de 88. Beetlejuice musical, ça a vu le jour à Broadway en 2019, en fait c'est hyper récent, et je ne le savais pas, et c'est composé par Eddie Perfect, un show donc tout neuf qui a su comprendre un peu son époque et vivre sur les réseaux sociaux. Et oui, Beetlejuice est ce qu'on appelle un fan favorite, voilà. Humour sérieux, des voix un peu gimmick, des chansons marquantes, des super décors, et surtout ce petit côté émo qu'on aime tant. Attention,
2: Tumblr,
7: attention, je vais le dire, non, c'était dans mon texte. Tumblr, voilà, merde, comment je t'ai tout gâché, putain.
2: Pardon,
7: elle a dit Tumblr à ma place. Alors voilà, comment un musical qui fait consensus comme celui-ci peut-il s'écraser si rapidement? Parce que oui, hein, les critiques de Beetlejuice sont excellentes. Donc c'est une production qui a ouvert en mai 2026 et elle devait continuer son parcours au moins jusqu'en avril, et elle ferme en janvier. Aïe. Alors pourquoi? Déjà probablement la thune, toujours la thune. La comédie musicale, ça coûte cher, et pour le coup là, je dois vous avouer qu'en enquêtant, il y a eu des... Ah, je vois une personne qui monte son spectacle qui était très d'accord avec ce statement. La comédie musicale, ça coûte cher.
8: Effectivement.
7: En fait, il y a eu des choix très discutables. Déjà, bon, Beetlejuice, là, ils ont fait le choix de s'arrêter en janvier probablement pour profiter des sales Halloween qui vont permettre de vendre, parce que c'est Beetlejuice, et puis la période de Noël qui fait que tout le monde va voir des spectacles parce que c'est Noël, youhou. Et du coup, ils décident de fermer avant le crash post-fête qui fait que plus personne n'a plus d'argent, car on a tous offert une voiture à Tante Marguerite. En tout cas, il y a aussi eu un petit problème, c'est que Beetlejuice a eu les yeux plus gros que le ventre. Le théâtre dans lequel ils sont, dont j'ai effacé le nom sur mon texte, mais croyez-moi, Prince Edward Theatre, je crois, c'est 1650 places. C'est la même capacité que Mogador. Voilà, les yeux plus gros que le ventre. Normalement, c'est un théâtre où à Londres, ils jouent des Disney, des family shows en fait. Et les family shows, ça ramène énormément de monde. Et là, bah, Beetlejuice, ça n'a pas su faire le poids. Il n'y a même pas 70% de capacité remplie. Je crois qu'ils sont à 50 ou 60, donc c'est un peu grave. Et du coup, là, peut-être que Beetlejuice n'a pas su vraiment reconnaître son public. Beetlejuice, c'est quand même un petit peu niche. On adore ce mot aussi sur cette émission. Le succès online que ça a eu, vraiment ce truc un peu viral, des chansons, des décors qui passent, bah, en fait, ça n'a pas su se retranscrire après à Londres. Parce que les gens qui likent ces choses-là sur Internet, c'est peut-être pas les mêmes gens qui vont voir les spectacles au final à Londres. Peut-être que les slime tutorials ont plus de vues finalement que d'autres spectacles, mais qui remplissent mieux à Londres. Et on n'a peut-être pas trop compris le public, parce que c'est pas un show que les touristes iront voir dans une marée à Londres où on a des tonnes d'adaptations, où il y a des affiches placardées pour le musical du Diable s'habille en Prada. On peut aller voir Mamma Mia, ou alors si on veut aller voir des classiques, aller voir Les Misérables, aller voir Le Fantôme de l'Opéra, peut-être que Beetlejuice ne fait pas le poids, et surtout pas dans un si gros théâtre. Qu'est-ce qui leur est passé par la tête? Et en plus, bah, il faut savoir que même si le show est récent, c'est pas le premier raté de Beetlejuice, parce qu'il y a plusieurs tournées internationales dans d'autres langues, je crois tchèques, qui se sont fermées plus tôt. Il y a le tour australien aussi qui s'est fermé extrêmement tôt de Beetlejuice. Donc peut-être que pour cette première run à Londres, on s'est vu plus grand que ce qu'on était pour Beetlejuice, et c'est dommage parce que c'est vraiment un très très bon spectacle, et le voir fermer ses portes si tôt, c'est un petit peu triste. Et on espère que Halloween redonnera un petit peu de paillettes à Beetlejuice, parce qu'il le mérite tant, et on est tous très tristes de cette nouvelle.
0: Après, il y a des chances que ça puisse rouvrir un peu plus tard dans un autre théâtre, peut-être dans une plus petite capacité, plus réaliste finalement.
7: On le souhaite, parce que vraiment, c'est quand j'ai vu vraiment le 1650 places, mais c'est énormissime. Ouais. C'est 350 places de moins que l'Olympia. C'est pas beaucoup, c'est vraiment une grande salle pour une comédie musicale.
0: Qui doit jouer vraiment 8 fois par semaine, jour, c'est énorme.
7: Bah surtout que voilà, des family shows, ça peut remplir, parce que tu y vas avec tes enfants, tu peux y retourner, on a tous envie d'aller voir des comédies musicales Disney. Là, Beetlejuice, c'est tellement quelque chose de précis, et même si des theater kids à travers le monde ont entendu Dead Mom sur internet et ont trouvé ça exceptionnel à juste titre, bah ça veut pas dire qu'on va aller voir le spectacle final, et c'est un petit peu dommage.
9: Bah c'est vrai qu'en plus, même si on voit l'esthétique de l'affiche, Halloween, etc., Beetlejuice, en fait, si on ne connaît pas le film, ça ne veut pas dire grand-chose. C'est pas très parlant. Les gens vont voir une affiche noir et blanc rayée, comme ça, avec marqué Beetlejuice. Ils vont se dire, OK, qu'est-ce qu'on me vend? Bah, je vais aller voir Le Roi Lion plutôt.
7: C'est clair, et c'est bien dommage.
8: Mais il y a un vrai sujet hein, au niveau du public. Hein, effectivement, moi, je savais par exemple en faisant mon spectacle que le public adolescent-adulte représenterait beaucoup moins de monde, notamment du fait que les théâtres ont parfois des listes, hein, honnêtement, pour appeler les écoles, les familles. En fait, ce sont des listes qui se passent limite entre, je pense, théâtre ou je sais pas. Mais il n'y en a pas du tout quand on fait un spectacle adolescent-adulte. Donc, c'est un risque financier qui est toujours plus grand.
9: Bah, c'est vrai que... avec Élise et Ilona, on a fait des études de comédie musicale. Souvent, ce qu'on nous dit, c'est que les débouchés, en fait, c'est les spectacles jeunesse. Parce que le reste, il ne faut pas avoir trop d'espoir, en gros. Oui. Et ça a tendance à toujours se vérifier. C'est assez terrible, en vrai.
7: Bah c'est vrai qu'en plus, quand on parle musical, les gens ils imaginent bah pareil les Disney en tête, et du coup t'as envie d'aller voir des adaptations de réponses en mode comédie musicale. Et c'est vrai que nous qui en fait on est une très petite partie de la population terrestre qui voit la comédie musicale comme quelque chose de sérieux, comme quelque chose de mature, et du coup c'est hyper dur de vendre un spectacle en disant oui c'est musical et oui ça aborde des vrais sujets. Et je pense que ça devait être quelque chose auquel tu pouvais penser peut-être quand t'écrivais ta pièce, de te dire bon bah voilà, en plus tu parles du petit chaperon rouge, donc t'as vraiment tout l'univers de l'enfance autour de ça, et t'écris un truc mature.
8: C'est ça, c'était très dur pour nous de faire la communication. On y a tous pensé hein, ensemble, en équipe, sur comment faire la communication pour prévenir que ce n'était pas un spectacle pour enfants. Alors au final, hein, comme Gauthier t'a vu, bon, s'il y avait des enfants dans la salle, ça n'aurait pas été dramatique.
0: Oui.
8: Mais ça reste quand même des sujets assez sensibles et surtout et très émotifs, voilà.
0: Ouais. Surtout que c'était encore la version soft, du coup.
8: Oui, pauvre Léa qui avait lu cette fameuse version.
4: Au secours.
10: Je voulais juste redire, parce que c'est hyper important ça, de un peu désacraliser le Disney, parce qu'aujourd'hui il y a une Disney mania qui est de plus en plus importante, parce que Disney Plus est arrivé aussi dans la vie de tout le monde, moi la première, et c'est vrai que Disneyland, tout ça apporte beaucoup à à la population et est très implantée aux États-Unis. Et beaucoup de comédies musicales partent des États-Unis pour ensuite arriver en France. Pour ne citer que Les Misérables, par exemple. Mais en tout cas, pour Disney, c'est vrai que ça part beaucoup des États-Unis. Et aux États-Unis, c'est l'enfant en priorité. Et du coup, forcément, tout ce qui n'est pas de l'enfant perd un petit peu son attrait. Alors qu'il y a plein de comédies musicales, comme Le Petit Chaperon Rouge, Le Rouge de la Colère. Génial à aller voir pour les adultes et les adolescents.
8: Je tiens à dire que même les hommes qui n'aiment pas les comédies musicales ont adoré ce spectacle.
7: Et moi, pour moi, déjà, on en a parlé sur d'autres émissions, mais ne pas aimer les comédies musicales, c'est un mythe. Parce qu'il y a forcément des musiques qui peuvent te parler dans des comédies musicales. Il y a tellement de styles, en fait. Le style comédie musicale, c'est plus un truc qui existe depuis les années 80. Maintenant, tout le monde fait ce qu'il veut. Et c'est tellement dommage de se dire « Ah non, c'est une comédie musicale, ça va pas me plaire. » Et ça fait encore reculer ce milieu, parce qu'on voit ça comme quelque chose d'enfantin. Et tout est la faute de Disney, qui ont commencé en volant, d'ailleurs, les compositeurs de Broadway. Donc en fait, ils nous ont tout pris. C'est un peu l'IA Disney, finalement.
2: On bien en revient. Ça. Bah, le grand capital. Hein.
7: Le grand capital.
0: C'est un peu l'IA Disney. Ce sera la conclusion de cette émission de Slime. Donc c'est la fin de Slime sur Radio Campus Paris. Merci beaucoup d'être resté jusqu'ici, mais dépêchez-vous de sortir du théâtre quand même, s'il vous plaît. Il y a un peu de ménage à faire dans les rangs et les heures sup ne donnent pas, malheureusement pas de pourboire. Merci beaucoup Eve et Louise Ragno et Léa Gaborio d'être venus pour donc Le Petit Chaperon Rouge, Le Rouge de la Colère. Est-ce qu'il y a d'autres choses prévues dans le futur concernant ce spectacle ou même d'autres projets?
8: Eh bien écoutez, les comédiens se sont donnés à fond pour avec moi et avec les pianistes que je salue, Morgane et Félix, pour faire un album du Petit Chaperon Rouge. Vous avez pu entendre, pour ceux qui sont venus, les chansons au début, mais ce ne sont pas les seuls à être enregistrés, ils ont tous été enregistrés, mais j'avoue que j'étais un petit peu fatiguée, donc je prends un petit temps pour le montage, le mixage pardon, et je vous sors ça. Donc n'hésitez pas à nous suivre sur notre compte Instagram, le Petit Chaperon Rouge point musical. Vous allez voir, on va sortir un super album.
0: Que vous pourrez retrouver dans la description du podcast sur Radio Campus Paris.
8: Et vous pourrez entendre Léa Gaborio.
10: Ouais.
0: Oui.
10: Ouais. moi, je pense que je vais faire beaucoup de scènes parce que j'adore ça. Je m'en suis rendu compte. En partie grâce au Petit Chaperon Rouge, mais pas forcément dans le chant, plutôt mon rêve ultime ce serait le cinéma, mais bon, je suis pas encore Pierre Niney ou Adèle Exarchopoulos, donc à voir pour la suite.
0: Ça
10: mais
0: ne saurait tarder.
10: Voilà, tout à fait. En tout cas, j'espère bientôt sur une scène, n'importe laquelle, même devant 10 personnes, ce sera déjà très bien.
8: Et le studio n'est pas assez grand pour accueillir toute l'équipe, mais c'est pas pour ça que je les remercie pas. Donc merci énormément à toute l'équipe.
0: Mais merci beaucoup à vous encore d'être venus. Slime, c'est terminé pour aujourd'hui. Mais vous pouvez nous retrouver en podcast sur www.radiocampusparis.org, mais aussi sur toutes les applications de podcast, ainsi que sur Instagram, @slime-rcp, géré par Jeanne, qu'on applaudit bien fort, bien sûr. Un grand merci à Rosalie pour la réalisation ce soir de cette émission. Merci Ange.
2: Merci beaucoup Gauthier.
0: Merci Élise.
2: Merci Gauthier.
0: Merci Ilona.
9: De rien, moi qui connais.
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0: Elle me lâchera jamais avec
9: coquin.
0: Ça.
9: Coquin.
0: Tout de suite sur Radio Campus Paris, c'est La Planète Brillante. Et nous, on se retrouvera le mois prochain pour la prochaine émission de Slime sur Radio Campus Paris. En attendant, chantez, dansez, mais prenez garde au grand méchant loup. Salut.

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4: Comme d'habitude, dans ce deuxième numéro de La Planète Bruyante, nous allons voyager. Nous allons voyager en Finlande, figurez-vous, mais aussi au Japon, ça je pense que vous en prenez l'habitude, au Portugal également, car le Portugal représente depuis une bonne dizaine d'années, ou même un peu plus d'ailleurs, une vingtaine d'années, l'un des points importants de la scène free jazz européenne. Nous aborderons par le biais de deux enregistrements la question de l'électronique dans le jazz. Et pour commencer, plutôt que d'ouvrir cette émission sur une nouveauté, je vous propose une balade à New York. On est dans les années 60, au carrefour de deux générations. Il y a des musiciens de l'avant-garde qui sont déjà connus, dont les noms sont déjà solidement établis. Ornette Coleman, Don Cherry, Cecil Taylor. Et puis, il y a des petits nouveaux à l'époque, des gens qu'on ne connaît pas encore vraiment. Marion Brown, Alan Silva, mais aussi Burton Green.

pianiste d'une grande inventivité musicale et surtout d'une grande culture musicale, Burton Green. Il était en trio dans un album qui peut presque passer pour un classique, même si c'est toujours étrange de parler de classique quand on évoque le free jazz, un album qui s'intitule On Tour, enregistré à différentes dates de l'année 1966. Ce disque est paru sur ESP et sur le label ESP, il y avait aussi d'autres musiciens comme Giuseppe Logan, mais aussi et surtout Albert Ayler. Albert Ayler qui, pour son premier album sur le label ESP, Spiritual Unity, va être entouré du batteur Sonny Murray, mais aussi d'un bassiste qui a fait un petit peu parler de lui sur la côte ouest, qui arrive à New York et qui fricote avec le free jazz. Il ne va pas fricoter très longtemps avec le free jazz, c'est Gary Peacock. On le retrouve en 1971. Vous allez pouvoir entendre que le free jazz est assez loin de sa musique de l'époque.

qui a dit que dans la planète bruyante, il n'y avait que des titres bruitistes et de la musique de traviole? Pas du tout. Les deux premiers albums que Gary Peacock a enregistrés sous son nom en 1970 et 1971 ont été enregistrés au Japon. Et ils sont tous les deux absolument magnifiques. Vous venez d'entendre un extrait du deuxième album qui s'appelle Voices. Le premier s'appelle Eastward. Il a été publié sur Sony Music. Le deuxième aussi d'ailleurs. Et dans les deux cas, c'est à peu près la même formation. Le pianiste Masabumi Kikuchi, ancien élève de Gil Evans, et le batteur Masahiko Togashi sur ce second album, accompagné aussi de Hiroshi Murakami. Masabumi Kikuchi et Masahiko Togashi surtout, qui sont des pères fondateurs du free jazz au Japon, dont les enfants, si je puis dire, les enfants spirituels, ceux qui ont fait leurs premières armes avec quelques-uns de ces pères fondateurs, eh bien ces musiciens beaucoup plus jeunes sont toujours en activité. Ils forment divers groupes, parfois difficiles à saisir, parce que même si le jazz japonais est très actif, il est surtout très actif à l'intérieur des frontières du Japon. Et on trouve par exemple des saxophonistes comme Eishi Hayashi ou Hiroaki Katayama qui sont regroupés sous le nom d'un mystérieux groupe, Dioxyde de Carbone.

C'est la planète bruyante qui porte manifestement bien son nom sur Radio Campus Paris, 93.9 en région parisienne et puis sur le www.radiocampusparis.org. Notre excursion japonaise prend fin ici avec ce mystérieux groupe Onpariu, enfin pas si mystérieux que ça finalement, puisque certes le bassiste me disait pas grand chose, Nakao Kantaro, bassiste électrique, le trompettiste lui en revanche m'était beaucoup plus familier, Shinpei Ruike, puisqu'il a joué dans le Shibusa Shirazu Orchestra qu'on a écouté il y a une quinzaine de jours, et puis surtout le batteur, le leader du groupe, enfin en tout cas leader, le batteur, le nom le plus connu, c'est celui de Shoji Hanno. Le disque s'appelle tout simplement Onpariu, il est sorti au début de l'année 2026 sur le label UFO Création, c'est un label basé à Pékin mais qui s'intéresse énormément au jazz japonais et aussi à tout ce qui est psyché japonais. Juste avant, c'était ce que j'ai appelé la deuxième génération des musiciens de free du Japon, regroupés sous le nom Dioxyde de Carbone. Leur album s'appelait Tokay Recorded Live. Il est paru sur le label Studio Way, qui est un excellent label japonais. C'est paru, je crois, en 2000 ou 2001. On trouvait des gens comme Hiroaki Katayama au saxophone ténor, Eishi Hayashi au saxophone alto, Takeharu Eyakawa à la basse électrique et Takayuki Kato à la guitare. C'est des noms que je vous donne parce qu'on les entendra régulièrement dans cette émission. Ils finiront par devenir familiers à vos oreilles. On revient en Europe. On s'arrête au Portugal pour finalement un trio très international avec le clarinettiste d'origine israélienne mais basé à Amsterdam, Ziv Tobenfeld. Il joue de la clarinette basse. Elena Esvald, c'est une violoncelliste d'origine suédoise mais qui est basée aux États-Unis. Et João Souza, percussionniste portugais qui lui est resté au Portugal puisque le disque a été enregistré au Portugal. Il est paru en 2024, à la fin de l'année 2024, sur le label No Business Records. Il est excellent, il y a une ambiance très étrange, très particulière. L'album s'appelle You Full of Source and Night.

tout à l'heure, c'était le trio Ziv Tobenfeld, Elena Esfald et Joao Souza pour l'album You Full of Source and Night, un disque sorti en 2024. Et puis, à l'instant, c'était Weevil the Bra and Horn. Ça mérite une petite explication. En fait, le percussionniste est encore une fois Joao Souza, mais dans un contexte très différent. Weevil the Bra, à la base, c'est un trio constitué de Joao Souza à la batterie, aux percussions, de Hernani Faustino à la basse électrique et de George Nuno à la guitare et aux effets. Et puis là, ils ont décidé d'inviter quatre souffleurs, dont deux sont assez connus. En fait, José Lancastre au saxophone alto et Luis Vicente à la trompette. C'est un album excellent qui a été enregistré en 2019 et qui, paraît-il, est sorti en 2025. Je dis paraît-il parce que le label fait absolument n'importe quoi. Le label ne fait pas n'importe quoi. D'ailleurs, le label ne le distribue pas, en fait. C'est à peu près comme ça que ça peut se résumer. Et Hernani Faustino et les musiciens en sont réduits à le distribuer eux-mêmes. C'est bien dommage parce que c'est un disque qui risque du coup de passer complètement inaperçu alors qu'il est excellent. Il mélange comme ça des ambiances jazz très cuivrées, un peu free, mais aussi un peu groovy, avec un arrière-fond très rock, un peu plus sombre, un peu plus mystérieux. Bref, c'est vraiment un très bon disque, Weevil the Bra and Horn. C'est pour ça que le groupe a évolué vers un nom qui ajoute les cuivres. L'album s'appelle Sombras. On reste au Portugal avec le quartet de Rodrigo Amado, Joe McPhee, Kent Kessler et Chris Corsano. Ils en sont à leur quatrième disque. Celui-ci est le plus récent. Il est sorti cet été sur le label de Rodrigo Amado, European Echo. C'est un enregistrement qui date de 2019 et l'album s'appelle Wellers.

Quel que soit le contexte, il a toujours le feeling, Rodrigo Amado. Je trouve que ses albums récents sont tous excellents. Il réunit à chaque fois des groupes différents et ça fonctionne à chaque fois. Alors là, c'est un groupe qu'il a déjà réuni à 4 reprises durant cette dernière décennie avec Joe McPhee, Chris Corsano et Ken Kessler. C'est le dernier album. Il y en a eu 4 avec ce groupe-là qui s'appelle, qui a fini par s'appeler This Is Our Language Quartet. Et ce nouvel album est sorti, comme je le disais tout à l'heure, sur le label de Rodrigo Amado. Il s'appelle Wailers. Je ne pouvais pas louper l'occasion, puisque on vient d'écouter Joe McPhee en compagnie de Rodrigo Amado. Je ne pouvais pas louper l'occasion de rester un peu sur Joe McPhee. Et j'ai choisi exprès un album qui ne fait pas l'unanimité, qui n'est pas toujours apprécié par les fans de Joe McPhee. C'est le fameux live à Willyso, enregistré en octobre 1975 et paru sur le label suisse Hat. Pourquoi il ne fait pas l'unanimité? Parce qu'en fait, Joe McPhee est rejoint, alors par le batteur Makayan Choko, ça pose de problème à personne, mais il est aussi rejoint par John Snyder, qui joue de l'électronique, des synthétiseurs, et ça, en général, ça passe pas forcément très bien. Mais d'abord, je trouve que c'est plutôt réussi, finalement, que ça a finalement bien vieilli, qu'il y a presque un côté techno en même temps, dans ce, enfin pré-techno, puisqu'à l'époque, la techno n'existait pas, mais que surtout, ça illustre assez bien, finalement, la démarche de Joe McPhee, qui a toujours eu tendance à aller traîner sa carcasse un peu partout et surtout là où on ne l'attendait pas. Il ne faut quand même pas oublier que c'est quelqu'un qui a débuté dans une mouvance post-coltrénienne très afrocentrique et il est au fil des années devenu une figure incontournable de la scène free jazz européenne autant qu'américaine. Donc ce disque est plutôt à son image.

Alors, il y a plus d'un amateur de jazz et même de free jazz qui a décroché à l'époque, hein, quand c'est sorti. Ce disque de Joe McPhee, comme je vous disais, il a vraiment pas fait l'unanimité. Et c'est toujours le cas. Hein. Il y a toujours des fans absolus de Joe McPhee qui détestent ce disque. Il faut jamais oublier, hein, puisque en ce moment, tout le monde célèbre le centennial de la naissance de John Coltrane et tout le monde, effectivement, adule aujourd'hui ce musicien extraordinaire. Mais il faut quand même pas oublier, hein, que même Coltrane, en son temps, a suscité beaucoup d'hostilité dans ses orientations. Et je suis d'ailleurs assez frappé finalement de voir que les hommages à Coltrane consistent essentiellement à regarder vers le passé et vers un certain passé. Donc même du côté du free jazz, finalement, il y a aussi des moments, des choses qui choquent. Et ce disque de Joe McPhee à l'époque avait désorienté pas mal de monde. On était en 1975 et l'électronique était déjà un peu présente dans le jazz, mais pas tant que ça finalement. Est-ce que c'était une sorte d'alien à l'époque? On pouvait le penser. Ben, finalement, pas du tout, puisque plusieurs décennies après, 44 décennies après, pas 40 quand même pas, 4 décennies après, l'électronique est toujours là. En voici un exemple avec ce duo finlandais, Pepa Pevinen, saxophoniste excellent. J'espère qu'on aura l'occasion de le réécouter un jour ou l'autre dans cette émission, dans un autre contexte. Et puis Jussi Miettola, qui au départ est plutôt percussionniste, mais qui là, sur ce disque, s'occupe, fait du sound design, comme on dit maintenant. C'est plus vraiment des claviers, enfin ça reste des claviers, mais il est plutôt dans une idée de sound design, quoique comme étant percussionniste, finalement il reste assez ancré sur son instrument de base et le sound design est quand même amené de façon assez percussive. Je ne vous donnerai pas le titre de l'album parce que c'est imprononçable et vous aurez toutes les références sur la page de l'émission. Je vous donnerai juste le titre du morceau, Curcure.

Voilà, l'émission tient ses promesses. Hein. Elle s'appelle La Planète Bruyante. Je pense qu'elle aurait même pu s'appeler La Planète Déroutante. Le duo Pepa Pevinon et Jussi Miettola. Pepa Pevinon au saxophone ténor sur ce morceau. Jussi Miettola, comme je vous le disais, sound design, électro-processing. Je pense que dans une des prochaines émissions, je vous proposerai un autre disque de Pepa Pevinon, mais cette fois-ci dans un contexte plus classique. Enfin, plus classique, c'est quand même un saxophoniste d'avant-garde, mais ça vous permettra de l'apprécier dans un contexte qui gênera peut-être moins celles et ceux d'entre vous qui ne sont pas très sensibles aux manipulations électroniques, et il y en a encore. On termine cette émission avec ce trio extraordinaire, Trevor Watts, Barry Guy, Ramon Lopez. Ce disque est sorti au début de l'année sur le label polonais Sluchage, Findekja Sluchage. C'est assez imprononçable, mais à force de m'exercer, j'ai réussi à le prononcer. L'album s'appelle The First Touch. Alors, c'est un événement parce que finalement, deux des trois musiciens sont vraiment des vétérans du free jazz européen et du free jazz anglais en particulier. Ils se sont côtoyés dès la fin des années 60. Trevor Watts jouait dans le Spontaneous Music Ensemble et Barry Guy, lui, avait commencé dans le trio de Ward Riley qu'on a écouté hier. Une quinzaine de jours. Tous les deux se sont retrouvés dans les années 70 avec un trio fort intéressant où on trouvait également le batteur John Stevens. Il y a eu 2-3 disques enregistrés à la fin des années 70. Barry Guy et Ramon Lopez. Ramon Lopez, lui, est beaucoup plus jeune. C'est un batteur d'origine espagnole qui joue depuis le milieu des années 80, début des années 90. Barry Guy et Ramon Lopez jouent ensemble depuis quelques années maintenant. On a eu l'occasion de les entendre d'ailleurs au début de cette année, en février 2026. C'était à Paris, au 19 Paul Fort, un espace dans le 14e arrondissement de Paris qui est très intéressant. Ils constituaient un trio avec Louis Clavis. Le 19 Paul Fort avait d'ailleurs aussi reçu Trevor Watts, mais dans un autre groupe. Trevor Watts qui a maintenant 85-86 ans. Et donc ce disque qui s'appelle The First Touch nous donne à entendre un concert extraordinaire qui a été enregistré en Pologne en 2025. C'est avec un extrait de cet album que l'on se quitte. On se retrouve dans 15 jours pour un prochain numéro de La Planète Bruyante. Et si d'ici là, vous voulez une dose de rappel, eh bien, l'émission est en podcast sur le site de Radio Campus Paris et bientôt, à moins que ce ne soit déjà le cas, sur les plateformes que vous connaissez.

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0: 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Il est 1h du matin.
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